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1: Bonhomme de neige, une chanson conte, désopilante et surréaliste que l'on doit à la plume et à la compo musicale de Célestin, cet ami clunisien qui vous veut du bien et qui, avec cet album Deuxième Acte, jette un regard pertinent et humoristique sur les maux qui assaillent notre planète. Lui-même, Sébastien Rambaud, de son vrai nom, s'est donné ce pseudonyme de Célestin en relation à la voûte céleste. Et dans ce deuxième opus de sa production, il s'interroge sur les raisons de notre présence sur la Terre, avec la plage titulaire explicitement dénommée « Qu'est-ce qu'on fait là ?» Puis, il embraye avec un morceau intitulé « Ma mère », qui n'a rien à voir avec sa propre mère, même si ses propos sont à double entendement quand il déclare « Et le pire, c'est que je regarde sans rien faire, sans rien dire, souffrir, mourir, celle que je trouvais trop belle. Serais-je un robot programmé à détruire ?» Ce fils indigne et insensible qu'il semble être donne la clé de la compréhension de son message dans la dernière strophe de la chanson. « J'appelle mes 7 milliards, 8 à présent, de frères et de sœurs, à changer le cours de nos vies délétères, à s'unir et à tout faire pour tirer de l'enfer notre mère, la Terre. » Et dans le titre entendu en exergue de ce billet, Célestin nous conte, avec des mots délicieusement choisis, l'histoire d'une famille de bonhommes de neige, vivant en 3016 et luttant contre le réchauffement climatique. Papy Congère, le centenaire, explique à sa petite tribu ce qui arriva à son arrière-arrière-arrière-arrière, grand-mère, du nom supposé de Nadège, lorsque Marius, son mari, l'enveloppe dans une couverture parce qu'elle avait vraiment trop froid. Nadège n'avait certes plus la neige de poule, non, mais elle s'évapora durant son sommeil. Une leçon à retenir, tandis que l'humour de Célestin dans ce morceau fait mouche. Célestin, vous l'avez subodoré, est un sacré Olibrius, tombé de la lune au son de ses clochettes, vêtu d'une veste rose et d'une chemise hawaïenne. Ce personnage décalé chante avec humour ce que Sébastien Rambaud, son véritable nom, ne pouvait pas dire lorsqu'il était le batteur des Phyllis Monkey, un duo un peu fou de batteurs clowns et jongleurs qu'il avait imaginé avec Yann Coste, son partenaire. En mode solo, Sébastien a la tête dans les étoiles et la guitare à la main. Il chante ses amours et ses colères avec une fantaisie désarmante et charmante. « Je fais une musique céleste, humoristique et amoristique », s'amuse à dire ce musicien aguerri qui depuis 4 ans cisèle ses chansons en français, qui parle d'écologie, d'amour et de citoyenneté, avec une pointe de fantaisie. Un style difficile à définir, de l'aveu même de son créateur. Baptisé ainsi en hommage aux étoiles, le personnage de Célestin paraît décalé. Et Sébastien d'avouer, il a encore plus la tête dans les étoiles que moi, il est un peu désuet. Les textes écrits au cordeau par Célestin Sébastien s'inscrivent dans la grande tradition des auteurs, compositeurs, interprètes francophones. Je dois avouer que j'aime autant Aurel San, L'Homme pâle, M.C. Solar, que Georges Brassens, explique l'artiste. Entre poésie et jeu de mots, on sent poindre ses engagements sur les questions écologiques, et ce, dès son premier album, Poussière de luxe, sorti en février 2021. Même camouflé derrière son costume de fantaisie, l'artiste se découvre davantage dans ce projet de chanteur solo que dans tout autre. J'essaie de mettre dans Célestin l'amour que je ressens pour les choses, les gens, la vie, la musique, sans filtre. C'est très dur. On n'est pas habitué à cela dans notre société, conclut Sébastien. Si vous aimiez Aldebert avant vos enfants, si les chansons de Boris Vian vous enchantent, Célestin trouvera aisément une place dans votre discothèque. Retrouvons-le à présent avec ce nouveau titre « Vendredi noir », qui est la traduction, bien sûr, de « Black Friday », sauf qu'à la place d'être le moment des bonnes affaires, le vendredi noir est un vrai vendredi noir, soit un cri d'alarme. On songe bien évidemment au funeste vendredi du 13 novembre 2015, à la tuerie du Bataclan et des infortunées victimes aux terrasses des cafés parisiens, mais aussi à la noirceur des vendredis de ces SDF, de ces sans-abri, de ces familles où la pauvreté gagne du terrain. On pense aussi à ces vendredis noirs sur une planète en pleine industrialisation où, comme il le dit dans la chanson, la faune et la flore abandonnent la compétition. On pense enfin à ces millions de tonnes d'emballages en plastique qui finiront au fond de nos océans pour remplacer le peu de vie sauvage qui y survit péniblement. Du vendredi noir au pays des bleus, au vendredi noir pour la planète bleue, Célestin pointe du doigt les maux de notre société auxquels il faudrait d'urgence s'attaquer et porter remède. Tout est dit, mais il y a aussi de la légèreté permise dans la gravité. Célestin publie cet album deuxième acte sur le label Believe de Inouï Distribution, et voici Vendredi Noir.

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2: Je vais me concentrer sur certaines déviances de l'actu. Oui, déviances. Déviances qui peuvent être la source d'une forme parfois aiguë du mal-être. La source du mal-être, c'est-à-dire être à l'origine de rejet, de déprime, de colère, et j'en passe. Il est très important pour nous tous, auditeurs et voyeurs, d'être conscients de certaines déviances voulues et non voulues de l'actu. J'en identifie trois courantes et très néfastes. Néfastes car elles minent les projets humains, individuels et collectifs, en les dévalorisant et même parfois en les détruisant. Ces déviances, loin d'être inhabituelles, sapent le moral des volontaires, des actifs du mieux, du bon et du beau. Elles sont ce que j'appelle les 3 M de l'actu perverse. Oui, perverse. Elles sont le mépris, la médisance et le malentendu. Le mépris, la médisance et le malentendu. Toutes les trois créent des situations malsaines et un mal-être dont nous souffrons tous, peu ou prou. Elles, ces déviances, nous démoralisent progressivement d'une façon subtile et pernicieuse. On en vient même à se demander si ces déviances sont volontairement programmée et qu'elle l'est par les responsables de l'actu. Il en existe trop et trop souvent pour que cela soit inconscient et involontaire. Réfléchissons ensemble. Mais que veut-on dire par déviance? Je vois personnellement 3 façons, en quelque sorte consacrées et habituelles, de définir la déviance en tant que phénomène social. La déviance. Première définition, une pensée, un sentiment ou encore un acte qui s'écarte de la norme, c'est-à-dire du bon chemin socialement accepté. La norme établie dans l'espace et dans le temps, une contradiction ou encore ce qu'on peut appeler un écart culturel. En quelque sorte, c'est une déviation. Deuxième définition de la déviance, un état qui est déclaré comme étant pathologique. Un trouble, une maladie, un stress dû à une carence physique, psychologique ou encore socioculturelle. Elle est malsaine et elle fait mal. C'est une maladie. Troisième définition, un changement souvent radical et inattendu dans l'évolution de la nature qui se renouvelle en se différenciant et qui nous surprend par son aspect nouveau et original. Une mutation. Donc, les déviances peuvent être la source, en quelque sorte, ou être, plus intimement, une déviation, une maladie, une mutation. Il faut constater qu'une déviance n'est pas nécessairement mauvaise, encore que certaines peuvent affecter d'une façon fort négative l'ordre

la tranquillité sociale et le bien-être individuel. Nous pouvons en effet souffrir des déviances. Elles nous perturbent, elles nous choquent, elles nous mettent en colère. Certaines déviances sont la source de beaucoup, reconnaissons-le, de blocages dans les sociétés humaines.

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À cœur ouvert, c'est à la fois la plage titulaire et éponyme de ce deuxième opus du groupe néo-calédonien Kaori qui nous incite à goûter au charme d'un reggae au tempo bien balancé. Invitante au bienfait d'un farniente comme seules les îles savent les imaginer. Sur la pochette de l'album, un titre se détache. À ciel ouvert, sur fond de ciel bleu moutonné de quelques nuages laiteux, avec en avant-plan un homme, t-shirt et chapeau blanc, vu de dos, les bras largement ouverts comme pour recevoir la manne des cadeaux de la nature, l'eau, l'air, la chaleur, la douceur de vivre. Le duo Kaori enchaîne. Apporte-moi l'été, jette tes souliers, tu sentiras crisser le sable sous tes pieds. Viens vivre la vie à ciel ouvert. L'invite à la rupture d'avec le quotidien, à la délivrance, au dépaysement, à la liberté retrouvée, à la vie nouvelle, régénérante, est lancée. La poésie des jours est là, présente. Au dos de nos guitares, on écrit des poèmes, des mots que le hasard des alizés entraîne, nous dit la chanson. Et dans la foulée, une nouvelle philosophie se fait jour. On a scié les barreaux de la pensée unique, laissé fuir les oiseaux vers l'horizon magique. Et cerise sur le gâteau de cet appel au carpe diem, je t'invite au présent, à la fête qui bouge, dans la coupe d'argent, trempe tes lèvres rouges. Ultime ingrédient à ces noces de l'homme et de la nature, la fête, celle qui fait bouger, celle qui rend heureux. Avec cet album à ciel ouvert, Alexis Diawari et Thierry Folcher, les artistes du duo Kaori, ont une fois de plus composé un petit trésor dans le sillage de « Aux îles fortunées », leur premier opus. Et voici qu'ils prolongent ainsi une belle histoire d'amitié et un nouveau monde à inventer. En tentant leur chance en France, débarquant de leur Nouvelle-Calédonie, qui a imprimé en eux ces rythmes faits de bossa, de reggae, de blues, assaisonnés de sonorités traditionnelles, ces deux optimistes ont trouvé sur leur chemin Lionel Gaillardin. Un fameux gaillard que ce réalisateur et arrangeur des studios Banzai, qui œuvra pour Benjamin Biolay, Keren Han, Lisa Portelli ou encore Didier Wampas. Dans ce petit espace d'enregistrement pour les amoureux du son chaud et vintage, Kaori succède à Henri Salvador, dont quelques effluves sonores ont été captées au bénéfice de cet album 11 titres qui regorge de couleurs du Sud et qui fait autant de bien que les rayons du soleil. Lionel Gaillardin convoque alors pour donner de l'ampleur aux textes et aux compos 5 musiciens et un ingénieur du son qui vont sublimer les guitares-voix des Calédoniens grâce à des basses dynamiques, un harmonica aérien et des percussions aux accents world. Parfaitement ciselé, équilibré entre texte et musique, l'album reçoit un accueil critique inespéré. C'est ainsi qu'en 2018, le groupe est sacré lauréat des Flèches de la musique, étant également nommé dans la catégorie « Meilleur album pop rock folk ». En consacrant le groupe Kaori, le jury des Flèches de la musique ne s'est pas trompé. Il suffit pour s'en convaincre de se laisser interpeller par ce morceau qui va clôturer ce billet. Il a pour titre « Je largue les amarres ». Une invitation au lâcher-prise, tout en fluidité musicale et qui n'est pas faite pour nous déplaire. Kaori, qui est aussi l'appellation d'un arbre millénaire qui peuple les forêts calédoniennes, donne le ton avec cet album rare, à ciel ouvert, signé sous le label Socadisque. Et voici « Je largue les amarres ».

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0: et que l'autre est artiste. L'un collectionne et l'autre crée. Les deux sont aujourd'hui décédés, hélas, mais la veuve de Victor Arvas, prolongeant la collection de son mari défunt en 2010, a entrepris de mettre en dépôt au Musée Rops de Namur les 550 œuvres, oui, vous avez bien entendu, les 550 œuvres collectées, toutes estampillées Félicien Rops par son mari. Une aubaine, évidemment, pour notre Musée Rops de Namur. Rien n'est jamais cependant le fait du hasard, c'est que l'équipe du musée avait depuis de nombreuses années collaboré avec ce collectionneur britannique et de fil en aiguille, la confiance s'est installée. Et ce dépôt de 550 œuvres, dont 130 sont exposées pour cette exposition du 11 avril au 27 septembre, c'est un fabuleux cadeau pour le musée et pour les visiteurs d'ailleurs, qui vont pouvoir découvrir des œuvres jamais montrées ou si peu, et qui feront le bonheur des fans de Félicien Rops. L'exposition collectionnée Victor Arvas et Félicien Rops est donc admirée du 11 avril 2026 au 27 septembre 2026 au musée Félicien Rops de Namur, 12 rue Fumal. Plus d'infos sur www.museerops.be où sont détaillées les diverses animations d'ailleurs qui tournent autour de cette exposition. Mais vous pouvez aussi contacter le musée au 080 776 755, 080 776 755, pour toute visite guidée par exemple. 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
1: L'homme est son propre démon, un proverbe indien. De quoi est-il

0: en nous. Ils font partie de nous et de notre nature. Oui, nous sommes nos propres démons. 2. La pression de la compétition qui, elle, ne résistera pas au démon de la vie collective et fera tout pour séduire et gagner au risque d'y perdre leurs âmes. 3. La séduction de la provocation et de l'interdit. Les démons nous ont toujours séduits, surtout lorsqu'ils résonnent en nous et stimulent nos instincts les plus ambigus. Reconnaissons que les démons qui nous hantent offrent bien des bénéfices, mais aussi des inconvénients. Les bénéfices, une citation d'Ibsen, « Vivre, c'est lutter contre les démons du cœur et du cerveau. » Oui, le piège des démons offre des gains directs et collatéraux à l'actu. Le renforcement de sa notoriété, la puissance du scoop qui fait peur, la reconnaissance des personnes avides de savoir, l'attraction du fait hors norme, l'attraction de nouveaux auditeurs. On attire de nouveaux auditeurs et lecteurs qui se laissent séduire par un appel à leur propre démon. Il y a là un effet de résonance. Les inconvénients, nous avons tous notre démon particulier qui nous chevauche et nous tourmente, et il faut bien finir par le combattre, Daphné du Maurier. Les démons auxquels l'actu nous expose peuvent incontestablement nous nuire de façon critique, en nous encourageant dans nos passions négatives et parfois destructrices, nous détournant du savoir et de la connaissance saine et utile, nous confirmant dans nos addictions les plus nocives. Et puis, que serait-il d'une vie sans démon ? Oui, que serait-elle cette vie sans démon ? Sans raison de se battre et de se vaincre. Une vie sans remous et remise en question. Une vie banale, sans défi, sans challenge. Nous avons peut-être inventé nos démons pour une raison toute simple. Nous provoquer pour nous dépasser. Une citation pour conclure d'Edgar Allan Poe. Le démon du mal est l'un des instincts premiers du cœur humain. À bientôt, chers auditeurs. À bientôt.
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1: Notre petite goutte de poésie continue à s'intéresser à la poésie-image, ce néologisme qui montre bien que le poète peut être un peintre des mots et à nous faire voir ce que personne d'autre que lui ne peut voir. Autrement dit, à déclencher des images, la poésie déclencheuse d'images. C'est beau. Norge, son nom est le pseudonyme de Georges Mogin, décédé à l'âge de 92 ans. À Mogin, poète belge, francophone. Son père est d'origine française et très tôt, il s'intéresse à la poésie. Il publie à l'âge de

0: 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Annick nous le décline ici sous le titre « Monsieur ».
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3: Chères auditrices, chers auditeurs, bienvenue dans cette émission Rockestra, diffusée sur les ondes Radio Equinox, la radio découverte. Nous sommes ensemble pendant 2 heures pour passer en revue des artistes qui ont eu des succès, parfois des chansons moins connues, de 1955 à nos jours. Voici Glenn Garrison, Harold Glenn Garrison de son vrai nom, ancien rebelle du rockabilly, devenu chanteur country et guitariste de studio sur la côte ouest américaine. Il adopta un style et une voix très proches de ceux de Buck Owens. Il sortit 2 albums chez une grande maison de disques au plus fort du Bakersfield Sound. Seuls 2 titres de cet album, dont Goodbye Swingers, se classèrent dans le top 100, atteignant la 72e place du Billboard. Né à Searcy, dans l'Arkansas, le 13 juin 1941, il s'installa en Californie où il joua dans le groupe de Win Stewart avant de se lancer en solo. Malgré un succès commercial mitigé, cet album reste très agréable à écouter. Et si vous appréciez le Buck Owens des débuts, n'hésitez pas à monter le son. Même Buck Owens lui-même l'approuva. Il rédigea les notes de pochette, donnant son avis sur les différences entre la country hollywoodienne et la country de Nashville. Glenn Garrison est décédé dans un accident de voiture le 14 août 1971. L'accident mortel s'est produit près de Rosebud, en Arkansas. Il semble être un artiste mûr pour une réédition, surtout si quelqu'un souhaite collectionner ses premiers disques de rock'n'roll qui n'ont été disponibles pendant des années que sur quelques compilations rockabilly confidentielles. Voici Glenn Garrison en 1958 avec une chanson intitulée « Lovin' Lauren ».

Lovin' Lorraine, c'était Glenn Garrison avec son groupe les Note Kings en 1958. Voici à présent du doo-wop avec Dickie Doo and the Dance. Dickie Doo and the Dance sont nés d'une plaisanterie bien intentionnée. Jerry Granahan, producteur, auteur, compositeur et interprète, cherchait un pseudonyme pour sortir son nouveau disque sans attirer les foudres d'une autre maison de disques avec laquelle il était déjà sous contrat. Ce pseudonyme s'est transformé en un groupe à succès. Granahan, né à Pittston en Pennsylvanie, était musicien et chanteur. Il avait enregistré des maquettes pour Hill & Range destinées à Elvis Presley. Signé chez Sunbeam Records en 1957, il connut un succès mi-58 avec No Shoemise Please, une chanson humoristique qui atteignit la 23e place du classement Billboard. Ses 4 singles suivants furent des échecs commerciaux, mais il se retrouva alors avec une chanson qui semblait promise à un bel avenir, Click Clack, et un label, Swan Records de Philadelphie, prêt à la distribuer. De plus, grâce au soutien de Swan, Dick Clark, partenaire discret du label, allait donner un coup de pouce au titre dans la version locale de son émission musicale quotidienne American Bandstand, lui assurant ainsi toutes les chances de devenir un tube. Cependant, les différents contrats de Granahan avec Sunbeam et un contrat antérieur avec Atlantic rendaient risqué toute sortie chez Swan, du moins sous son propre nom. C'est ainsi que naquit Dickie Doo and the Dance, un groupe mythique dont le nom serait associé à la chanson Click Clack. Tony Mamarella, partenaire chez Swan, suggéra le nom de Dickie Doo and the Dance comme une plaisanterie entre initiés, faisant subtilement référence à l'implication secrète de Clark avec Swan. Le titre connut un succès progressif et atteignit la 28e place des charts après 3 mois et demi. Fort de ce succès, Granahan était désormais confronté à un autre problème. Trouver un groupe pour se produire sous le nom de Dickie Doo and the Dance. Il recruta un quatuor, Harvey Davis à la basse, Al Weiss au saxophone, Ray Gangi à la guitare et Dave Oldred à la batterie pour l'accompagner sous le nom de Dickie Doo and the Dance. Granahan était crédité sous le nom de Richard A. Doo sur leurs enregistrements. Le quintet connut un immense succès en concert et classa plusieurs singles, dont Nini, Nanana, Nunu et Leave Me Alone et aussi Teardrops Will Fall au cours des 18 mois suivants. Dans les années 60, le groupe quitta Swan pour rejoindre le label United Artists avec lequel il enregistra 2 albums et resta sous contrat jusqu'en 65. Durant cette période, Granahan poursuivit son intense activité de producteur, travaillant notamment avec les Angels et Patty Duke. Voici Dickie Doo and the Dance ici en 1961 avec Dance Girl Dance.

Dance Girl Dance, c'était Dickie Doo and the Downs en 1961. Chanteur pop exceptionnel et unique en son genre, Lou Christie a su donner une dimension inédite à une poignée de grands succès grâce à son falsetto saisissant. Two Faces Have I et Lightning Strikes ne sont que deux exemples parmi tant d'autres où son impressionnante tessiture ajoutait une dimension dramatique et captivante à ses interprétations. À une époque où les chanteurs pop faisaient généralement appel à des auteurs-compositeurs professionnels, Christie a coécrit la quasi-totalité de ses plus grands tubes, les adaptant à son style vocal. Christie a connu son apogée à une époque où les singles dominaient les albums. Mais les albums Lou Christie en 63 et Lightning Strikes en 66 témoignent de son talent et de sa polyvalence. Paint America Love en 71 était un album concept ambitieux et injustement méconnu. Et Enlightenment, The Best of Lou Christie offre une excellente sélection de ses plus grands succès. Le voici ici en 1963 avec une chanson intitulée Two Faces Have I. C'est l'une de ses chansons les plus connues.

Two Faces of Ice, c'était Hello Christy en 1963. Un peu de rock féminin à présent, avec la Debutant. Elles ont fait leur apparition sur la scène musicale de Détroit en 1964, peu après que Jen McClellan, alors âgée de 14 ans, ait vu la première apparition des Beatles au Ed Sullivan Show et ait eu l'idée de former un groupe dans le même style, mais composé uniquement de filles. Jen a recruté deux amies et leur a appris à jouer de la guitare et de la batterie. Avant même d'avoir des instruments amplifiés, elles ont auditionné pour le concours Teen Scene de la foire d'État du Michigan et ont été sélectionnées. Le grand-père de Jen, Fred Collins, attaché de presse et ancien journaliste, a contacté un photographe et a organisé une séance photo pour les filles afin de promouvoir leurs prestations à la foire. La séance a eu lieu dans la vieille maison de West Grand Boulevard à Détroit qui servait de studio d'enregistrement sous le nom de Hitsville USA. On y retrouve notamment le jeune Stevie Wonder, alors âgé de 14 ans, qui venait de sortir Fingertips Part 2, ainsi que Marvin Gaye, artiste de la Motown. Hitsville deviendra plus tard Motown Records. Le groupe est retourné au kiosque à musique du Michigan, State Fairgrounds, et a partagé l'affiche avec Stevie Wonder, Marvin Gaye, les Supremes, les Four Tops, Martha Reeves and the Vandellas, Buddy Rich and his Orchestra, Buddy Greco, Sergio Mendez and Brazil 66, Question Mark and the Mysterians et les Rationals. Au spectaculaire salon de l'auto de Détroit, au Cobo Hall, les Debutants ont assuré la première partie d'artistes tels que Martha Reeves, l'orchestre de Woody Herman et Bobby Vinton. Dans les salles plus intimistes, elles se produisaient fréquemment avec Bob Seger and the Last Heart ou les Kingsmen. Les Debutants ont fait plusieurs apparitions dans l'émission Swinging Time sur CKLW TV, une émission similaire à American Bandstand présentée par Robin Seymour et Tom Shannon. Elles sont également apparues dans l'émission syndiquée Upbeat de Cleveland aux côtés de Spanky and Our Gang et du légendaire B.B. King. Le groupe a effectué des tournées dans la plupart des 50 États américains, au Canada et aux Bahamas. En 1968, elles ont programmé une tournée en Allemagne, se produisant pour les troupes américaines dans les clubs de l'armée de l'air et de l'armée de terre également, ainsi que dans quelques clubs civils, dont le Playboy Club de Berlin et le célèbre Star Club de Hambourg, où les Beatles ont connu leurs premiers succès internationaux. En 1969, les Debutants ont donné une nouvelle tournée de 4 mois pour le plus grand plaisir des troupes stationnées au Vietnam, en Thaïlande, à Taïwan, en Corée, à Okinawa au Japon et aux Philippines. Voici les Debutants en 1968, non 1966, avec A New Love Today.

A New Love Today, c'était les Debutants en 1966. Le groupe de rock de Détroit, The Frost, était mené par le chanteur-guitariste Dick Wagner, figure emblématique de la scène musicale du sud-ouest du Michigan, qui au début des années 60 était à la tête du groupe local Bossman. Après la séparation des Bossman, le bassiste Mark Farner, formant plus tard Grand Funk Railroad, Wagner fonda The Frost, avec le guitariste Don Hartman, le bassiste Jack Smolinski et le batteur Bob Ricks. Après le remplacement de Smolinski par Gordy Garris, le groupe fit ses débuts en 1968 avec le single Bad Girl, signant chez Vanguard. Ils sortirent leur premier album, Frost Music, en 1969, qui connut un succès régional avec le single Mystery Man, rock'n'roll music enregistré en public au célèbre Grand Ballroom de Détroit, suivi la même année. Malgré un public fidèle dans le Midwest, The Frost ne parvint pas à conquérir le public national et après la sortie de Through the Eyes of Love en 1970, le groupe se sépara. Wagner connut par la suite un succès considérable en tant que guitariste de studio, travaillant avec des artistes tels que Lou Reed, Alice Cooper et Peter Gabriel. Voici le groupe Frost en 1969 avec Sweet Lady Love.

Après The Frost et son suite Lady Love de 1969, parlons un peu de Kindred, un groupe rock américain éphémère du début des années 70, mené par le guitariste, chanteur, auteur, compositeur et producteur Bobby Cochran, neveu du pionnier du rock'n'roll Eddie Cochran. Le groupe s'est fait connaître en assurant la première partie de Three Dogs Night, avec lequel il a tourné pendant plus d'un an aux États-Unis et au Canada. En 1971, ils ont signé chez Reprise Records pour enregistrer leur premier album intitulé Kindred, produit par Chuck Negron, l'un des trois chanteurs principaux de Three Dogs Night. Mené par les chanteurs Marty Rogers et Gloria Gianno, Kindred proposait un rock énergique, coloré et empreint de soul, mêlant des influences soul, funk, rhythm and blues, blues, hard rock et rock psychédélique. Leur musique mettait l'accent sur la mélodie et les arrangements avec l'utilisation importante des claviers électriques, des guitares et d'une variété d'instruments de percussion. En 1972, Kindred sortit son deuxième album, Next of Kin, et se sépare. Bobby Cochran rejoint alors Steppenwolf, le groupe de John Kay, avec lequel il enregistre trois albums. En 1978, il part en tournée avec The Bob Ware Band et poursuit sa collaboration avec Bob Ware au sein du groupe Bobby and the Midnights, avec Bob Ware, Billy Cobham, Alfonso Johnson et d'autres musiciens. Voici Kindred avec un extrait de son deuxième album, Next of Kin. Nous écoutons Better Get Small en 1972.

You Better Get Small, c'était Kindred en 1972. Voici à présent le groupe Ace. Ace, qui fut l'un des rares groupes de pub rock à connaître le succès dans les charts pop, en grande partie grâce à la voix chaleureuse et soul de Paul Carrack. Si la voix de Carrack possédait indéniablement un attrait intergénérationnel, comme il le prouvera plus tard avec ses propres disques, ainsi qu'avec ses collaborations avec Squeeze et Roxy Music, le groupe était moins attaché au boogie à trois accords et au country rock qui caractérisait la plupart des groupes de pub rock, préférant un rhythm and blues plus profond. Malgré quelques tubes, leur succès fut éphémère et le groupe se séparera peu après le départ de Carrack pour une carrière solo. Phil Harris à la guitare, Alan Bam King à la guitare et au chant formèrent Ace en 1972, recrutant Paul Carrack qui lui officiera au clavier et au chant, Terry Tex Corner à la basse, Steve Witherington à la batterie au cours de l'année suivante. Avant d'enregistrer leurs premiers albums, le groupe a connu plusieurs batteurs. Witherington a été remplacé par Chico Greenwood, lui-même remplacé par Fran Byrne en 1974. Après s'être constitué un petit public fidèle sur la scène pub rock, Ace a signé chez Encore Records et enregistré l'album Five Aside. How Long, une chanson évoquant le départ temporaire de Comer du groupe pour jouer avec les Sutherland Brothers and Quiver, puis son retour est sorti en tant que premier single. La plupart des auditeurs ont interprété la chanson comme une ode à une histoire d'amour qui s'effrite et elle est devenue un succès inattendu au Royaume-Uni et aux États-Unis. Ace a sorti Time for Another en 1975, mais l'album est passé inaperçu, d'autant plus que la popularité du pub rock était en net déclin. Harris a quitté le groupe début 76 et a été remplacé par John Woodhead. Plus tard dans l'année, Ace a fait la première partie de Yes sans succès, puis a déménagé à Los Angeles, espérant que le public américain serait plus réceptif à leur musique. Ce ne fut pas le cas. Ace sort un dernier album, No Strings, en 1977, puis se sépare. Comer, Carrack et Byrne rejoignent Frankie Miller, mais en 1979, Carrack quitte le groupe pour chanter avec Roxy Music. Après son passage chez Roxy, il entame une carrière solo qu'il mène de front avec des collaborations et avec des artistes comme Squeeze, Nick Lowe, Mike and the Mechanics. Nous retrouvons donc ici le groupe Ace en 1974 avec un extrait de son album Five Aside. Voici Time Ain't Long.

Time and Wrong, c'était Five Aside, l'album, et le titre, le nom de l'artiste du groupe, c'est Ace, en 1974. Le progressif d'aujourd'hui est un progressif espagnol. Il s'agit du groupe La Máquina de Hacer Pájaros. La Máquina de Hacer Pájaros, la machine à fabriquer des oiseaux, était le groupe de Charlie Garcia, après la séparation de Sui Generis. Ce projet novateur abandonnait le son folk à succès du duo pour embrasser le rock symphonique. Durant sa courte existence, le groupe a sorti deux albums, La Máquina de Hacer Pájaros en 1976 et Películas en 1977. Dans ce groupe, je faisais ce que j'aimais, se souvient Charlie. Influencé par le rock élaboré de Steely Dan et le son symphonique de Genesis, Charlie Garcia a réussi à créer un des meilleurs groupes argentins du genre. Nous étions le Yes du monde en développement, assume Garcia. Mais à l'époque, aucun des deux albums de La Máquina de Hacer Pájaros n'a rencontré le succès escompté. Il leur a fallu patienter avant d'être reconnus. La Máquina fut la tentative la plus complexe et la plus aboutie de rock symphonique en Argentine et Garcia y introduisit la nouveauté de deux claviéristes jouant simultanément. Ce style novateur constitua peut-être le principal obstacle entre le groupe et le public habitué à Sui Generis. La Máquina de Hacer Pájaros, la machine à fabriquer les oiseaux, je rappelle la traduction, se sépara vers 1977 en raison de problèmes internes. Charlie se souviendra, j'ai quitté la Máquina après un concert. Une fois terminé, je suis allé dans un hôtel où se trouvait Zoka. Zoka est celle qui est devenue sa femme. Et nous avons décidé de partir ensemble pour le Brésil. J'avais commencé à écouter Milton Nascimento et sa musique m'a bouleversé. Le Festival de la Mort fut le dernier concert de la Máquina donné à guichet fermé au Luna Park le 11 novembre 1977. Ils y partagèrent la scène avec Mestre, Jaco, Porchetto, Gustavo Santaolalla, les frères Markov et d'autres artistes. Parmi les musiciens présents ce jour-là figuraient David Lebon, la section rythmique acoustique de Sui Generis, Rinaldo Raffanelli et Juan Rodriguez, Hannibal Carpel et Pino Marrone, ces deux derniers membres du groupe Crucis. L'un des monuments forts du concert fut leur magnifique interprétation de Volver a los Diecic. C'est pas facile à prononcer l'espagnol finalement, de Violeta Parra, qui ne rencontra cependant pas un grand succès, le public étant plutôt réticent à adopter la musique folklorique. Après une tentative infructueuse de former la Banda de la Mort avec Lebon et d'autres musiciens, Charlie Garcia le convainquit de se rendre au Brésil pour développer le projet Cerro Girán. Voici donc La Máquina de Hacer Pájaros avec une chanson intitulée ATV Entre las Luches en 1976.

ATV entre las Lujes, c'était Máquina de Hacer Pájaros en 1976. Crawler à présent, c'est tout à fait différent de ce groupe que nous venons d'entendre juste avant. Crawler, c'est un groupe de heavy rock britannique qui était un dérivé de Backstreet Crawler, le groupe du regretté légendaire Paul Kossoff. Crawler était composé de Terry Wilson Slesser au chant, Geoff Whitehorn à la guitare, John Rabbit Bundrick au clavier, Terry Wilson à la basse et Tony Branogle à la batterie. Ils ont sorti deux albums de blues rock à la fin des années 70, qui passèrent inaperçus face à l'explosion du punk rock de l'époque, bien que le titre Stone Cold Sober, extrait du premier album, fut particulièrement marquant. Le groupe s'est séparé en 1978, Whitehorn est retourné au travail de musicien de studio et Slesser a réintégré Charlie. Voici Crawler en 1978 avec une chanson intitulée Sail On.

Sailound, c'était Crawler en 1978. Un petit peu de New Wave à présent, projetons-nous en 1981 avec l'album Business as Usual de Man at Work. Business as Usual a connu un succès international inattendu grâce à How Can It Be Now et Down Under. Deux excellents singles qui mêlaient des mélodies pop-rock accrocheuses à une production New Wave originale et un humour décalé. La voix plaintive de Colin Hay rappelle étrangement celle de Sting. Et le rythme entraînant du groupe, ainsi que les guitares à effet de phasing, provoquent une version de bar de Police. Tout cela contribue à rendre l'album Business as Usual agréable à écouter. On y trouve certes quelques morceaux de remplissage, mais Be Good Johnny, I Can See It in Your Eyes et Down by the Sea sont d'excellentes chansons New Wave Pop, faisant de Business as Usual l'un des albums grand public et les plus plaisants de l'époque. Voici Man at Work ici avec Who Can It Be Now?

Can It Be Now, c'est une célèbre chanson de Men at Work en 1981. Michael Franks à présent, avec son jazz rock, jazz fusion et l'album Passion Fruit de 1983. À la première écoute, Passion Fruit de Michael Franks semble s'orienter vers le jazz fusion. Pourtant, la présence d'artistes tels que Nada Vasconcelos, Astrud Gilberto et Toots Thielemans révèle qu'il s'inscrit dans la continuité de son engagement pour la musique brésilienne, avec une approche subtile et délicate. Comme sur son précédent album où il avait fait appel à des chanteurs invités tels que Bonnie Raitt, Luther Vandross et Randy Van Warmer, il collabore cette fois avec Kenny Rankin et Astrud Gilberto. Cette fois-ci cependant, les voix semblent s'intégrer parfaitement à l'ensemble. Amazon, Rainy Night in Tokyo et How the Garden Grows témoignent de son talent d'écriture exceptionnel, tandis que les paroles de Know That Your Joysticks Broke s'inscrivent parfaitement dans la lignée de ses premières compositions brillantes. Voici cette chanson, Know That Your Joysticks Broke.

Now That Your Joystick's Broke, c'était Michael Franks en 1983. Ironie du sort, malgré leur passion pour le baseball, le groupe The Outfield a fait ses débuts dans l'East End londonien sous le nom de Baseball Boys. Le trio composé du bassiste et chanteur Tony Lewis, du guitariste et claviériste John Spinks et du batteur Alan Jackman a écumé les scènes londoniennes et enregistré quelques démos attirant l'attention du label Columbia CBS Records. Signé peu après, ils ont commencé à travailler sur leur premier album, Play Deep, sorti en 1985. Ce disque fut un succès retentissant, certifié triple disque de platine, atteignant la 9e place des charts et contenant leur plus grand succès, Your Love, un tube du top 10. Pour promouvoir l'album, le groupe a entamé une tournée internationale en première partie de Journey et Starship. Voici The Outfield en 1985 avec cette chanson intitulée Your Love.

Après les Outfield et leur chanson Your Love en 1985, voici Joanna Connor. Joanna Connor qui, depuis la sortie de son album éponyme Believe It chez Blind Pig en 1989, la guitariste et auteure-compositrice-interprète originaire de Chicago s'est imposée comme une virtuose du blues électrique moderne, du rhythm and blues, du blues rock. Son jeu sans concession mêle des solos enflammés à des prouesses techniques, à la guitare slide à la fois incandescente et profondément soul. À première vue, Believe It est un album de blues rock de bar assez classique, mais il se distingue par la passion que Joanna Connor y met. Connor y croit tellement que cela transparaît inévitablement dans ses morceaux. Son jeu de guitare en particulier est remarquable, puissant, incisif et percutant. Believe It manque certes de titres marquants, elle cherche encore à développer un style d'écriture unique, mais l'interprétation magistrale de Connor compense largement les quelques faiblesses de l'album. Voici Joanna Connor en 1989 avec un extrait de Believe It. Nous écoutons Playing in the Dirt.

Joanna Connor, Playing in the Dirt en 1989. Née le 16 février 1963 à San Antonio au Texas, Chris Duarte, guitariste et auteur-compositeur incroyablement talentueux, s'installe à Austin au Texas à la fin des années 70, où il s'émerge dans la scène musicale locale. Il collabore brièvement avec Bobby Mac avant de faire une entrée fracassante sur la scène blues en 1994 avec la sortie de Texas Sugar Sweat Magic, l'album sur lequel il est accompagné par John Jordan à la basse et Brandon Temple à la batterie. L'album est immédiatement salué pour le son blues sudiste, intense et brut du groupe, et Duarte est particulièrement remarqué pour sa technique. En effet, lors du sondage des lecteurs du magazine Guitar World en 1995, il est élu quatrième meilleur guitariste de blues derrière des figures bien plus établies et prestigieuses comme Eric Clapton, Buddy Guy et B.B. King. Extrait de cet album, Texas Sugar Sweat Magic de 1994, voici What Can I Do ?

Chris Duarte et son groupe en 1994, c'était What Can I Do. Nous pouvons nous tourner à présent vers Dieselhead, qui sortit son premier album en 1993. Cet album a connu un succès inattendu, notamment grâce à une tournée intensive. Cela leur valut une forte présence à la radio, et les deux premiers pressages de l'album sortis chez Amarillo furent rapidement épuisés. Leur album suivant, Tales of a Brown Dragon, sorti en 1995, contribua à élargir leur public déjà nombreux. Shallow Water Blackout, sorti en 1997, et produit par Dustin Wakeman, l'ingénieur du son de Dwight Yoakam, fut leur œuvre la plus aboutie à ce jour. Dieselhead enchaîna avec deux tournées américaines en première partie de la légende du rock Link Wray. Le groupe parvint à conquérir un public totalement différent de celui auquel il était habitué et remontait sur scène chaque soir après sa première partie pour accompagner Wray. Le groupe sortit Elephant Rest Home en 1999. C'est un extrait de cet album que nous allons écouter. Voici Life Beyond Eureka.

Dieselhead avec Live Beyond Eureka. Place à Brad Paisley à présent et son album Mud on the Tires de 2003. Brad Paisley est considéré depuis 99 comme l'une des figures majeures de la nouvelle country traditionnelle. Malgré un style et un physique qui auraient pu l'orienter vers la country pop commerciale, il a choisi de rester fidèle à ses racines en mélangeant honky-tonk, western swing et pop, s'inspirant de George Strait. Contrairement à d'autres artistes de sa génération axés sur le succès immédiat, Paisley s'est distingué par sa démarche authentique et son charme naturel, lui attirant les éloges de la critique et un public fidèle sur ses deux premiers albums. Son troisième opus, Mud on the Tires de 2003, bien qu'il dévoile quelques failles dans son image, s'avère excellent et particulièrement abouti. Cet album démontre sa parfaite maîtrise de styles variés, bluegrass, country folk, country pop original, consolidant ainsi sa popularité auprès des amateurs de country traditionnel. Voici Brad Paisley. Avec un extrait de Mud on the Tires, nous écoutons Celebrity.

de Brett Paisley et son Celebrity de 2003, nous passons à One Flew's House, un trio country originaire de Nashville qui s'inscrit dans la lignée des Eagles, de Poco, de Crosby, Stills, Nash, avec une touche d'Alabama et des Beach Boys. Leur histoire commence à New York, où Royal Reed, né à El Paso, et Chris Roberts, originaire de la Nouvelle-Orléans, se rencontrent en 1998, lors de la comédie musicale de Broadway The Civil War. Larry Gatlin, légendaire de la country, légende de la country, participe également à la production et devient le mentor de Roberts et Reed, leur suggérant de former un trio. C'est alors qu'Eddie Bush, chanteur et compositeur originaire de Caroline du Sud, rejoint le groupe et One Flew's House voit le jour officiellement en 2005. Le trio enregistre des démos et les propose à Decca Records, qui les signe rapidement et les envoie en studio avec le producteur Marcus Ummon et un groupe de musiciens de studio exceptionnel. Leur premier album, Last of the Good Guys, sort chez Decca en 2008 et c'est un extrait de cet album que nous allons écouter. Voici My Kind of Beautiful en 2008.

Après One Flew South et sa chanson My Kind of Beautiful de 2008, j'aimerais vous parler de Iris Dement. Loin des côtes de la pop, cette chanteuse est aussi une auteure-compositrice méticuleuse, dotée d'une voix intemporelle et d'une grande sensibilité introspective. Elle aborde des thèmes universels, l'amour, la perte, la foi, avec une profondeur rare. Après 16 ans sans composition originale, son album Sing the Delta renoue avec ses thèmes de prédilection, la nostalgie, l'enfance et les liens familiaux. Les arrangements y sont épurés, dominés par le piano, pour laisser toute la place à sa sincérité et à sa mélancolie. Bien que l'album soit poétique, brillant et d'une grande richesse d'écriture, comparé au style qu'aurait pu avoir une Dolly Parton diplômée de Harvard, le texte souligne une limite. Les morceaux s'apparentent davantage à des récits autobiographiques ou à des lectures de poésie qu'à de véritables chansons. L'œuvre est impressionnante, mais elle manque parfois de cette dimension universelle qui permet à l'auditeur de s'approprier les titres. Voici un extrait de Sing the Delta. Nous écoutons Iris Dement avec Living on the Inside en 2012.

Nous écoutions Iris Demens avec Living on the Inside en 2012. Avant sa carrière solo, Adam Topol s'est fait connaître comme batteur et percussionniste pour Jack Johnson, collaborant aussi avec des artistes majeurs tels que David Gilmour, Ziggy Marley ou Jimmy Cliff. En 2019, il sort l'album Quando, un projet folk pop mélancolique qui mélange ses influences indie, californiennes et des rythmes latins. Réalisé avec Matt Costa, cet album explore des thèmes sombres tout en restant doux et profond, nourri par leurs influences rock alternatives communes. Installé à Los Angeles, il y travaille comme producteur, enseignant et musicien de studio. Nous retrouvons Adam Topol avec une chanson intitulée « Picture of Me ».

Picture of Me en 2016, c'était Adam Topol. Voici Great Peacock à présent, un groupe de rock américain dont l'esprit indie se marie harmonieusement à leurs racines sudistes. Leur biographie officielle indique « On peut qualifier Great Peacock de groupe folk, mais n'attendez pas d'eux une musique pour les feux de camp ou les balles country ». Originaires du Sud profond et basés à Nashville, ils forment une bande de vrais campagnards qui n'ont pas peur de la grande ville. Preuve en est Making Ghosts, leur premier album, riche en harmonie et porté par la guitare, dont les 11 titres trouvent un juste milieu entre l'americana authentique et la pop-rock taillée pour les stades. Voici Great Peacock en 2018 avec une chanson intitulée Heartbreak Coming Down.

Great Peacock en 2018, Heartbreak Coming Down. Un peu de chanson française pour respirer un petit peu avec le groupe, le duo Carousel. En 2021, le groupe sort l'album 5. De la pop légère et entraînante, pleine de charme, venue tout droit de Suisse romande. Le duo Carousel présente cet album 5. 12 titres, véritable bouffée d'air frais, qui réserve d'agréables surprises. Portés par d'élégantes mélodies, ils explorent l'énergie de la pop. Les textes empreints de poésie transmettent des émotions, capturent des instants de vie et enveloppent les souvenirs d'une douce mélancolie. Laissez-vous emporter. Folk, chansons françaises et pop semblent fusionner en un mélange unique dans la musique de Carousel, intégrant des éléments variés tout en conservant une identité propre. Les chansons de Carousel s'épanouissent grâce aux voix du duo qui se complètent, s'entrelacent, s'unissent harmonieusement. Qu'ils chantent en alternance ou en duo, on ressent l'histoire commune de ces deux artistes qui se sont rencontrés et sont tombés amoureux dans le sud de la France avant de se lancer immédiatement dans la musique ensemble. Voici le duo Carousel avec un extrait de cet album 5. Nous écoutons tous les deux en 2021.

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1: C'était le duo Carousel, tous les deux en 2021, extrait de l'album 5. À seulement 26 ans, la guitariste et chanteuse texane Ali Venable sort son 6e album, produit à nouveau par Tom Ambridge après le succès de Real Gun de 2023. Cet album paraît en 2025. Le visuel de l'album joue sur une parodie des symboles du capitalisme triomphant et de la virilité. Sur le plan musical, le disque propose notamment un duo puissant, Unbreakable, avec la reine du blues Shemekia Copeland. Des morceaux de blues rock sudiste pesants, tels que Heal Me et Feel That Sting, qui rappellent les débuts de Suzanne Tedeschi. Un virage vers un heavy rock calibré pour la radio FM, qui manque d'originalité. L'auteur y voit des influences datées, rappelant Alice Cooper, sans le côté théâtral, Suzy Quattro, Grand Funk Railroad ou encore une ballade à la Peter Frampton. L'album se termine par une reprise de Janet Jackson, Black Cat, qui ne convainc pas. Et la critique ? Le critique met en garde l'artiste contre le piège d'un rock trop commercial et consensuel, le syndrome Pat Benatar, à force de vouloir trop séduire. Voici un extrait de l'album avec Ali Venable. Nous écoutons Keep Me In Mind.

Unevenable avec Keep Me In Mind, extrait de l'album paru en avril 2025. Money and Power. C'est ici que se termine cette émission. Je vous souhaite un excellent week-end et une très bonne semaine. Je vous donne rendez-vous la semaine prochaine pour une nouvelle émission Rockestra. D'ici là, portez-vous bien, prenez bien soin de vous. Au revoir et à bientôt.

0: Et bonjour à toutes, bonjour à tous, bienvenue dans Sporttime sur Equinox, la radio découverte évidemment, pour cette dernière émission Sporttime de la saison, cette fois c'est officiel, après celle-ci, notre émission et notre saison sera faite pour cette saison 2025-2026 évidemment, on vous a accompagné tout au long de ces longues semaines et de ces mois pour vous parler comme d'habitude de sport. C'est Kevin derrière le micro pour cette dernière de la saison, avec évidemment comme d'habitude à mes côtés dans le studio Raphaël, à qui je vais tout de suite dire bonjour. Bonjour Raphaël.
1: Bonjour à toutes et bonjour à tous.
0: Question habituelle du début d'émission, comment ça va ?
1: Ah, ça va magnifiquement avec ce parcours des Diables Rouges qui se poursuit de manière un peu miraculeuse. En tout cas, c'est ce qu'a titré l'équipe il y a deux jours. Donc voilà, à voir maintenant la suite, mais ça s'annonce bien puisque on est déjà en huitième de finale maintenant et que l'objectif des quarts est pratiquement atteint avec un match qui s'annonce face aux États-Unis la semaine prochaine.
0: Effectivement, ce sera en grande partie ce qu'on va évoquer durant notre émission, c'est cette fameuse Coupe du Monde, lors de la dernière émission, où on vous expliquait que ça avait commencé avec un match nul pour la Belgique face à l'Égypte. On avait un match contre l'Iran qui devait servir de redressement. Depuis, ça a bien avancé dans le tournoi. Il y a eu un match, troisième match de groupe décisif contre la Nouvelle-Zélande, et puis ce 16e de finale contre le Sénégal, évidemment sur lequel on va reparler. Vu qu'on vous l'a annoncé, on aura une longue page aussi de tennis avec le tournoi de Wimbledon évidemment qui a démarré la semaine passée, hein, qui sont pleins effectivement. On reviendra notamment sur l'aventure et le retour avorté en tout cas en simple de Serena Williams qui a 44 ans, s'est lancé le défi de revenir à nouveau conquérir le plateau, en tout cas le circuit féminin, ça on reviendra là-dessus aussi. On aura un petit mot de football américain pour revenir sur la belle performance des Hamden Bears qui montent en D1 après avoir gagné leur match de barrage face à Verviers, on vous l'avait annoncé également. Ça ce sera notamment pour la page namuroise de notre émission, mais comme d'habitude, nous voilà ensemble pour une heure et je vous propose de lancer la playlist de notre émission. Après avoir fait nos intros favorites et nos ponts favoris, on va se lancer dans nos conclusions, nos sorties, nos outros favorites de musique et vous rappeler qu'on est le 4 juillet, donc Raphaël, le 4 juillet évidemment fête nationale d'un pays important.
1: C'est... Fête nationale, je pense, des États-Unis.
0: Effectivement, États-Unis, dont on a déjà parlé parce que c'est le prochain adversaire des Diables Rouges, vous nous voyez venir évidemment. On va pas faire une playlist spéciale États-Unis, on vous a annoncé qu'on avait déjà notre playlist, mais celle-ci est intéressante parce que c'est Boulevard of Broken Dreams qu'on va écouter, d'un groupe américain, Green Day, donc Boulevard of Broken Dreams. Si on fait la traduction, ça veut dire Boulevard des rêves brisés. On espère que ce sera le cas pour les Américains, mais ça, on aura le temps d'en parler avant le match qui a lieu dans la nuit de lundi à mardi à 2h du matin. Retenez bien l'horaire, je pense que vous le savez maintenant désormais assez fort et assez bien. On va écouter Green Day pour se lancer dans notre émission et revenir après tout de suite après plutôt pour revenir et faire un petit débrief de ce qui se passe dans cette Coupe du Monde et notamment des aventures des Diables Rouges. Mais voici donc Green Day.

0: Et voilà la conclusion toute en puissance de ce Boulevard of Broken Dreams de Green Day qui nous lançait dans notre émission. Si jamais vous n'êtes pas réveillé à 11h et quelques minutes, voilà, normalement ça fait avec ce titre-là. Je dis ça parce que certaines personnes pourraient être en manque de sommeil en ce moment avec tout ce qui se passe au niveau de la Coupe du Monde de football. Évidemment, on va se lancer directement là-dedans, hein, puisque les horaires sont assez compliqués, notamment pour les matchs aussi des Diables Rouges, notamment ce fameux match face à la Nouvelle-Zélande qui était si important alors qu'il n'était pas censé spécialement l'être. Raphaël, lors de nos nombreux débats précédents concernant ce fameux groupe, hein, on a eu l'occasion pendant de longues semaines de faire un petit quiz rapide sur le rappel des adversaires des Diables Rouges. Je vais tout de suite demander un petit peu de me faire, avec ton regard d'observateur, un petit bilan à l'heure actuelle avant ce huitième de finale. Parce que oui, il s'est passé beaucoup de choses, mais les Diables Rouges ne sont jamais qu'en huitième de finale, finalement, à l'heure actuelle. Sur tout ce qui s'est passé, on se rappelle de ce match nul. Un peu chanceux, diront certains, contre l'Égypte. Le match nul, beaucoup plus frustrant face à l'Iran, et toutes les conséquences et au niveau des critiques qui ont eu lieu notamment sur l'équipe. Et puis ce match décisif pour la qualification, le match du réveil et du fun, là on peut le dire, face à la Nouvelle-Zélande à 5h du matin. Et puis ce miracle de Seattle, hein, certains l'appellent déjà comme ça, face au Sénégal, c'était mercredi passé. Comment tu vois ça? Est-ce qu'on a déjà vécu beaucoup trop d'émotions? Finalement, est-ce qu'on s'amuse bien en regardant les matchs des Diables? Comment toi tu vois ça, si on veut parler des Diables Rouges pour l'instant, qui vont donc affronter les États-Unis en huitième de finale, ce qui était logiquement ce qui avait été théorisé jusque là, c'était que première du groupe, la Belgique devait se retrouver dans cette zone-là avec ses adversaires là probables, mais voilà, c'est galère jusqu'à présent en tout cas pour arriver jusque là.
1: Oui, c'est un fleuve qui n'est pas tranquille, on va dire. Ça, on peut clairement le dire. Il s'est déjà passé effectivement énormément de choses dans cette Coupe du Monde avec deux premiers matchs compliqués, un troisième match plutôt facile. Les Belges sont parvenus à se rendre facile en marquant juste après la pause fraîcheur, si je me rappelle bien, le premier goal, donc 1-0 à la mi-temps. Et puis ils ont eu la possibilité de dérouler en deuxième mi-temps face aux Néo-Zélandais. Match beaucoup plus compliqué mercredi soir face au Sénégal. Beaucoup plus compliqué, on a frôlé l'élimination, hein, on peut quand même le dire, parce que même si Rudy Garcia est resté, je trouve, très calme et après, en fin de conférence de presse, a dit « Oui, il y a peut-être eu un miracle, mais finalement, nous sommes encore nulle part. » Donc, ça permet de recentrer aussi l'équipe, sans doute, sur la suite de la compétition et de se rendre compte qu'effectivement, on n'est encore qu'en huitième de finale et qu'en fait, logiquement, le plus dur ne fait qu'arriver. Après, est-ce que plus dur sera trop dur pour la Belgique? C'est pas dit, parce qu'un match comme celui du Sénégal peut tout simplement transcender complètement une équipe. Passer si proche de la porte de sortie, on peut parfois avoir la chance du miraculé, en fait, de l'équipe qui a frôlé vraiment l'élimination et qui sait aller encore plus loin dans cette Coupe du Monde.
0: Par rapport à ça, revenons peut-être étape par étape, parce que c'est vrai qu'on l'a dit la dernière fois, lors de la dernière émission, on venait de faire match nul contre l'Égypte, il fallait faire un résultat positif face à l'Iran, on avait un petit peu pronostiqué ça, bon, on s'était bien trompé finalement. Ce résultat n'a pas été positif face à l'Iran, ça a été un petit peu l'inquiétude, en tout cas la fébrilité, il y avait ce match face à la Nouvelle-Zélande qui est devenu décisif. De ton point de vue en tant que supporter, observateur, comment tu as vu ça? Est-ce que tu t'es dit que face à la Nouvelle-Zélande, ça pouvait mal se passer, ou finalement on a toujours été confiant? Et face au Sénégal, effectivement, comme tu l'as dit, est-ce qu'on s'est vu éliminer? Est-ce qu'on peut vraiment parler d'un miracle? Qu'est-ce qu'on peut dire sur le niveau de jeu? Parce qu'a priori, la Belgique contre le Sénégal a fait 80 minutes où ils n'ont touché pas une, hein, si vous me permettez l'expression. Comment on voit ça? Est-ce qu'on s'est dit que jusque-là, chaque match, il y avait péril? Ou finalement, voilà, sortir du groupe, finir premier, finalement, c'était quand même logique, malgré les résultats? Comment tu vois ça, la Nouvelle-Zélande, est-ce qu'on a eu peur? Le Sénégal, est-ce qu'on a eu peur? Ça, j'imagine que oui, mais comment tu vois ça?
1: Ben voilà, moi je suis paradoxalement, j'y ai cru après la pause fraîcheur, en fait, quand je les ai vus, la pause fraîcheur de la 70e, en fait, ou la 68e, j'ai dit aux proches qui étaient près de moi, est-ce que vous y croyez encore? Et ils m'ont dit, j'ai eu une réponse un peu l'air dubitatif.
0: Ah, tu parles du match du Sénégal, j'imagine.
1: Je parle évidemment du match du Sénégal et j'ai dit, regardez bien, on va vivre un des plus grands moments de télévision des 20 dernières années. Et voilà, le fait est que j'ai eu de la chance sur ce match-là, mais je ne me suis pas trompé. J'ai dit à un proche, 1-1, prolongation, ce goal à 118e, on gagne 2-1 en prolongation. Bon, le fait est que ce n'est pas 2-1 le score final, mais bien 3-2.
0: Pour une fois, j'avais prévu le 3-2. Bizarrement, j'ai que des pronostics qui sont quasiment tous faux pour tous les matchs. J'avais prévu le 3-2, mais pas du tout dans ce scénario-là. Moi, j'avais dit 3-2, effectivement, en prolongation ou dans le temps normal, mais pas du tout avec ce scénario-là de devoir remonter comme ça tout à la fin. Donc, pour une fois, je m'en sors bien avec un pronostic. Bon, avant le match, tu avais pronostiqué quoi pour la Nouvelle-Zélande et pour le Sénégal? On a l'habitude de faire les pronostics avec toi, comme ici. Sois honnête, qu'est-ce que tu avais pronostiqué pour les deux matchs?
1: Pour la Nouvelle-Zélande, je pense que j'avais pronostiqué dans ma tête, je m'étais dit c'est possible que ce soit 4-0, mais le match était en pleine nuit donc je l'ai regardé tout seul.
0: Il y avait mon écart au moins de but.
1: Et pour le match, j'avais pronostiqué pour prolongation et goal de la Belgique au fin des prolongations.
0: Dans une volonté
1: 1-1 et prolongation.
0: Il y a beaucoup de monde qui en a parlé. Moi, notamment, j'ai un peu suivi le match à la radio sur Vivacité. Je pense qu'on peut le citer, mon confrère à nous. Mais voilà, par rapport aux commentaires du match. Et les deux commentateurs journalistes de l'RTBF disaient « Évitez-nous des tirs au but ». Quelle que soit la façon, parce qu'il disait voilà, j'aime bien suivre des tirs au but quand ça concerne les autres équipes, mais pas quand ça concerne la Belgique. Toi comme moi, on n'a jamais vécu ça en tant que suiveur et supporter de la Belgique, une séance de tirs au but. Hein, nos parents, bien, la seule fois où c'est arrivé, c'était lors de la fameuse épopée de 86. C'était face à l'Espagne, les tirs au but, si je me souviens bien, en quart de finale. Est-ce qu'une séance de tirs au but a envisagé ça malgré tout? Tu parlais de prolongation. Est-ce que tu y as pensé? Est-ce que tu t'es dit je suis prêt à supporter ça, ou est-ce que moi je me suis dit mon cœur va pas supporter des tirs au but, ça va être horrible? Est-ce que tu as envisagé ça? J'imagine que oui, vu le scénario du match en question le mercredi, mais est-ce que tu y as pensé? Est-ce que tu étais prêt pour ça, ou il fallait absolument éviter ça? Parce que certains disent, moi, des séances de tirs au but avec mon pays, ici la Belgique, je veux pas du tout vivre ça. Est-ce que toi, c'est quelque chose qui te déplairait ou pas finalement? Ça peut encore arriver dans le tournoi, mais...
1: En fait, c'est un peu malheureux à dire, mais quand j'ai vu le goal de Lukaku, je me suis dit, et que je connais quand même... j'ai déjà pu apprécier les qualités de Thibaut Courtois. Je me suis dit, en fait, on a un meilleur gardien que le Sénégal. C'est pratiquement une évidence, mais une séance de tir au but, c'est tellement particulier que c'est pas parce que un pays a, sur papier en tout cas, un meilleur gardien, et même pas que sur papier, mais dans les faits, un meilleur gardien, que c'est cette équipe-là qui s'en sort. Donc oui, j'y ai pensé assez tard, au milieu de deuxième prolongation, en fait, 4-5 minutes avant le pénalty, avant la phase litigieuse en tout cas. Et voilà, donc, mais est-ce que j'étais prêt encore émotionnellement à vivre ça? Ça, évidemment, c'est une autre question. Je pense que on a eu assez de charges, en tout cas pour les plus grands suiveurs des Diables Rouges, ils ont eu assez de charges émotionnelles sur ce match que pour encore devoir... il faut quand même reconnaître que le Sénégal a encore eu une ou deux occasions en toute fin de match avec, je pense notamment, un tir croisé qui passe pas si loin du but à deux ou trois minutes, en prolongation des prolongations, donc juste après notre but, notre 3-2 par Tielemans. Mais oui, donc est-ce que j'y ai pensé? Oui. Est-ce que j'étais prêt? Je pense pas.
0: On rappelle que le Sénégal n'avait pas son gardien titulaire, Edouard Mendy, qui lui, de ce que je me souviens, est assez bon en plus sur penalty. Elle lui était blessé. C'était Moridia, gardien du Havre, qui a joué et qui est pas coupable sur un but notamment belge, donc ça on va pas s'apesantir là-dessus, mais ça nous a bien arrangé effectivement. On va pas s'apesantir non plus sur encore une fois les complications avec l'équipe sénégalaise au moment du pénalty. On rappelle qu'on en avait débattu en studio à l'époque lors de la finale de la Coupe d'Afrique des Nations, le fameux quittage de terrain, si on peut dire ça comme ça, du Sénégal qui a, je pense, énervé pas mal de monde mercredi lors du match, quand on a vu qu'a priori c'était encore une fois compliqué de faire accepter une décision. Hein. Quand on le vit, c'est assez particulier. Mais voilà, le Sénégal qui, a priori, ça je pense que tout le monde sera d'accord, était la meilleure équipe, en tout cas une grosse partie du match, pour qui c'est un scénario effectivement cruel et pour qui c'est dommage de sortir à ce stade-là, parce qu'il y a des équipes qui sont pas spécialement meilleures qui sont encore là, a priori.
1: Oui, il y a des équipes qui sont pas spécialement... meilleurs que le Sénégal, qui sont encore de la partie. Mais bon, évidemment, si on pense au Paraguay, qui a quand même éliminé l'Allemagne, Si on pense éventuellement au Mexique, il y a quand même la chance d'être encore, enfin, fait les résultats pour être encore là à ce stade des huitièmes de finale. Voilà, on a peut-être deux, trois équipes qui sont toujours présentes au stade des huitièmes, mais dire que il y a des équipes toujours moins fortes que nous, que le Sénégal. Voilà, peut-être les États-Unis, on a peut-être la chance de croiser une équipe qui est peut-être pas la plus forte au prochain tour, en tout cas sur papier, comme prochain adversaire. Mais à part ça, voilà, il faut quand même encore se rendre compte que le Maroc, la France, l'Angleterre, l'Argentine, le Brésil sont des équipes énormes, capables toutes de remporter cette Coupe du Monde. Donc là, on commence à avoir quand même les meilleures équipes qui restent dans cette compétition.
0: Et on signale, on peut peut-être en toucher un mot, tu parlais du Paraguay, l'Allemagne et les Pays-Bas éliminés au tir au but contre le Paraguay et le Maroc. Ça, c'est surprenant ou pas de ton côté? Comment on juge ça? Bon, certains, bon, je pense que c'était pendant la nuit, donc pas beaucoup de monde, sans doute, n'a regardé le match Allemagne-Paraguay, mais on ne s'attendait pas à ce que le Paraguay élimine l'Allemagne. A priori.
1: Non, on s'y attendait pas, non. Après, en voyant quand même les premières minutes du match, ben, on s'est vite rendu compte que le Paraguay tenait vraiment la route et que l'Allemagne manquait de créativité. Contrairement à certaines grandes équipes, c'était un petit peu stéréotypé au niveau de l'attaque. En tout cas, ça a été mon impression. Et que le Paraguay, ben, voilà, avec ses qualités en défense et sa reconversion, est parvenu à faire très très mal à l'Allemagne et à aller inscrire un très beau but de la tête et tenir jusqu'à la fin pour finalement accrocher les tirs au but et parvenir à l'emporter parce que c'est une loterie tout simplement au moment des tirs au but. Du côté des Pays-Bas-Maroc, là, voilà, je suis allé dormir, mais très clairement dans ma tête, c'était vraiment 50-50, voire même un léger avantage aux Pays-Bas. Au Maroc qui a quand même été demi-finaliste de la dernière Coupe du Monde. Donc là, c'était moins, voilà, moins une surprise de mon côté en tout cas.
0: Et il y avait aussi notamment une affiche, il y a déjà quelques jours, Brésil-Japon. Beaucoup de monde pensait ou espérait voir le Japon qui s'était affiché comme étant venant à la Coupe du Monde pour gagner le trophée, pouvoir passer l'obstacle brésilien. Là aussi, un peu comme pour le Sénégal, le Japon qui est éliminé dès les 16e de finale, dans un scénario assez cruel aussi, voilà, qui n'est pas censé, enfin, vu ce qu'ils ont proposé, n'était pas censé sortir directement à ce stade. Hein. Qu'est-ce qu'on peut dire pour le Japon? Pas de chance, ou encore une fois trop naïf, donc ils n'ont pas spécialement appris de leurs erreurs de dernière compétition. On me rappelle un match contre la Belgique, notamment en 2018, comment on voit ça pour le Japon, ou finalement le Brésil. Fort ou trop fort, je sais pas ce qu'on peut dire, ce que le Brésil toi t'impressionne ou pas spécialement.
1: Mais je pense quand même que le Japon, qui a une magnifique culture, il faut quand même le dire, n'a pas spécialement la culture du football en fait. Et ça, face au Brésil, si on reprend l'entièreté du match et notamment les dernières minutes, ça c'est un peu, voilà, ça a été un peu le constat qu'on peut faire. C'est très très dommage parce que au niveau de ce que le Japon montre en termes de valeur, de même qualité intrinsèque des joueurs et d'abnégation et de courage. C'est vraiment dommage de voir sortir une équipe pareille. Mais au niveau de la culture footballistique, je pense que voilà, il n'y a quand même pas encore de comparaison entre un pays comme le Japon, même si c'est un immense pays avec, je sais pas, pratiquement une population, je pense, équivalente à celle du Brésil, voire légèrement supérieure. On parle de près de, en tout cas, plus de 100 millions d'habitants. C'est deux immenses pays, mais voilà, il y a quand même un pays qui a vraiment la culture footballistique dans le sang, on peut le dire. C'est le Brésil et le Japon qui a une magnifique culture, mais qui n'est pas entièrement que footballistique en tout cas.
0: Petit retour peut-être aussi, parce qu'on va quand même le pronostiquer, le match États-Unis-Belgique. On rappelle donc dans la nuit de lundi à mardi à 2h du matin. Horaire évidemment compliqué. Voilà, c'est pas la première fois que les États-Unis jouent à cette heure-là. Ce sera un début pour la Belgique. Bon, pas te poser la question, est-ce que tu as prévu de te regarder, d'être réveillé à ce moment-là, de faire quelque chose en particulier si on veut éventuellement le croiser au match? C'est quoi l'idée de ton côté?
1: Voilà, l'idée, c'est que bah, j'ai la chance de pas travailler le lendemain, si je ne me trompe. Et donc, l'idée, c'est d'effectivement m'arranger pour être debout à 2h du matin pour pouvoir voir ce match en direct. Voilà, c'est un huitième de finale de Coupe du Monde. C'est tous les 4 ans au mieux. On l'a constaté avec le match précédent. Bah voilà, on peut même ne pas être qualifié dans 4 ans à la prochaine Coupe du Monde, qui sait. On peut ne pas passer le stade des poules et donc ne pas jouer un huitième, ni même un 16e de finale. Donc,
0: Donc il faut vivre ça, ça ne se négocie pas, c'est ça.
1: Oui, voilà, si on a l'opportunité de le vivre, qu'on est plus ou moins amateur de football et qu'on a la chance de ne pas devoir travailler le lendemain, ben voilà, à mon sens, il faut s'arranger pour être debout à cette heure-là.
0: Et c'est vrai qu'on se rappelle du dernier affrontement, hein, bah j'imagine toi aussi, hein, du dernier affrontement direct, élimination directe entre les États-Unis et la Belgique, hein, le fameux match de 2014 avec les fameuses nombreuses parades de Tim Howard en huitième de finale aussi à ce stade-là, et la victoire en prolongation des Américains, des Belges plutôt. Pardon. Ici, les États-Unis, bah, comment tu vois la chose? Je ne sais pas si tu as pu voir certains de leurs matchs jusqu'à présent. Voilà, on sait qu'on les a affrontés en amical aux États-Unis il y a... au mois de mars, hein, si je me souviens bien. Une victoire 2-5 assez tranquille, même si ça avait été compliqué au début pour la Belgique. Est-ce qu'il faut s'attendre au même match? Certains analystes disent les États-Unis, ça va être complètement l'inverse que le Sénégal, où là, c'est vraiment une équipe, les États-Unis, qui sont offensives tout le temps, ça ouvre, il y aurait des ouvertures, etc. Donc c'est tip-top comme adversaire, ce qui peut, en principe, convenir à la Belgique. Mais bon, on ne sait pas à quoi s'attendre, hein, vu la Belgique qu'on a à chaque match. Comment tu vois ça? Est-ce qu'il faut effectivement s'attendre à ce que ce soit faisable quand même, si tout se passe bien, si la Belgique joue à son niveau, ou on part sur le 50-50 comme le Sénégal, sachant que c'est les États-Unis à domicile. Il n'y aura pas Balogun qui a pris carte rouge contre la Bosnie. Voilà, domicile, les États-Unis, le soutien populaire. On ne sait jamais ce qui peut se passer d'autre éventuellement avec les arbitres. Hein, on ne le souhaite pas, mais voilà. Comment tu vois ce match-là?
1: Comment je vois ce match-là? Je vois une équipe qui joue à domicile, qui est... au stade des huitièmes de finale de Coupe du Monde. Voilà, je vois un match pas facile. Alors, on a quand même eu la chance, il faut quand même s'en souvenir, de jouer il y a 3 mois, en fait, contre les USA, même si c'était un match amical. La tournée américaine du mois de mars, fin mars, la Belgique qui a battu les États-Unis 5-2 aux États-Unis. Donc, il faut quand même avoir ce match-là en tête, se dire que ça peut quand même être une référence. Et voilà, alors on peut penser, est-ce que c'était la même équipe ou est-ce qu'ils ont mis d'autres joueurs? Si j'ai bien compté, il y a quand même 6 titulaires du match face à la Bosnie qui étaient titulaires il y a 3 mois face à nous. Donc ça veut dire quand même une bonne moitié de l'équipe, 6 joueurs de champ, donc le gardien a changé également. La chance qu'on a, c'est qu'il n'y aura pas Balogun, apparemment, qui est suspendu, je pense. Mmh. Et je pense que si nos joueurs, nos cadres, parviennent à être réellement à leur niveau, ou que Garcia, comme mercredi, pense à faire les bons changements au bon moment, je pense qu'on est légèrement plus fort, sans trop m'avancer, que les USA. Là aussi, on a... Ben voilà, je parlais tantôt de la culture footballistique. Je pense que la Belgique a plus la culture du football que les États-Unis. On n'est pas sur du football américain, on n'est pas sur du basket. Voilà, il faut quand même se dire que c'est un sport, le sport national belge, même si on a un petit pays dans lequel on peut battre n'importe qui, et surtout les États-Unis.
0: Pas la culture du football pour les États-Unis, du soccer, hein, comme ils appellent ça, mais peut-être la culture de la victoire, hein, chez eux. Et je pense que Pochettino, entre le sélectionneur qu'on connaît bien, Mauricio, avec son petit air de Russell Crowe, là, maintenant qu'il est coach des États-Unis, je ne sais pas si tu as vu ça. Voilà, un peu, ça est vraiment immergé là-dedans et un peu mis un. Je pense que, je ne sais plus où je disais ça, mais il y a apparemment dans le vestiaire des Américains, il y a des affiches de la Coupe du Monde en disant Why not us, qu'on peut traduire évidemment par pourquoi pas nous, avec le us qui s'écrit US, qui est vraiment bien mis en avant pour faire US, États-Unis, United States. Apparemment, eux, ils sont en mode vraiment un peu comme le Japon, mais voilà, on sait comment ça s'est passé. Ils sont vraiment en mode, on va gagner la Coupe du Monde, on passe tous les murs, voilà, on joue offensivement quoi qu'il arrive, quoi qu'il se passe contre les adversaires. Et on voit ce qui se passe, mais ils sont vraiment très confiants, la mentalité américaine, effectivement, de la victoire. Bon, ça, il faudrait effectivement s'en méfier. Est-ce que tu as quelques craintes éventuellement concernant un petit souci au niveau d'arbitrage, quoi que ce soit, comme ça a pu parfois déjà arriver? On parle beaucoup de la Coupe du Monde 2002, apparemment, pour la Corée du Sud et le Japon, où ils avaient été pas mal aiguillés vers des résultats positifs, on va dire ça comme ça. Est-ce que ça t'inquiète un petit peu aussi, ou pas finalement? Que ce soit la petite Belgique, entre guillemets, qui soit un peu d'un don de la farce dans l'histoire, où ça va se passer naturellement, entre guillemets, oui, normalement.
1: Ça m'inquiète pas dans le sens où je pense que ça peut être positif pour nous. La petite Belgique, les petits pays comme ça qu'on n'attend pas trop, les petits outsiders peuvent faire sensation. Je pense que si on y va par là, le penalty mercredi, je sais pas certain qu'il était sifflé pour nous. Le but de Tielemans, c'est pas certain qu'il n'y avait pas une légère poussée d'après certains. Enfin, moi je la vois pas, mais voilà, est-ce que je suis vraiment neutre? Poser la question, c'est peut-être un peu y répondre. Donc je pense que oui, j'espère que la chance va continuer de notre côté, et que l'arbitrage ça sera tout simplement exemplaire et le plus neutre possible, enfin 100% neutre même. Donc que le meilleur gagne, et je pense que c'est la culture américaine aussi, c'est que le meilleur gagne. Donc à ce moment-là, je pense qu'on va avoir j'espère un très beau match de football et des buts, parce que deux équipes qui savent quand même jouer offensif, surtout les États-Unis qui va pas vouloir fermer le jeu. Donc ça promet du beau spectacle en tout cas.
0: Et donc tout ça t'amène un pronostic, comme d'habitude enregistré, qui est de combien? Pour ce États-Unis-Belgique, on précise, c'est États-Unis-Belgique. Donc,
1: 3-4.
0: 3-4, ouais, c'est pas mal, ça, effectivement. Après le 2-5, le 3-4, effectivement. Donc, c'est pas mal. On aurait du spectacle. Avec prolongation ou pas, ou comment ça se passe? Un gardien en feu encore ou...
1: Non, pas de prolongation. 3-4 au bout du temps réglementaire.
0: Pas à la mi-temps, quand même. 3-4, hein, j'imagine. Ils ont le temps pour la deuxième mi-temps, ils ont le temps de marquer les buts annoncés, hein, j'imagine. Pas te demander qui va marquer non plus. Mais, donc, en 3-4, dans le temps.
1: 3-4, 4 buteurs belges différents.
0: Parfait, voilà, c'est bien, bien précis. J'aime bien qu'on t'es précis comme ça dans tes analyses et tes tentatives de pronostics. Évidemment, tu n'es pas devin, donc on ne sait pas comment ça tournera, mais c'est toujours bien de jouer le jeu par rapport à ça. Mais qu'est-ce qu'on a encore à dire par rapport à cette Coupe du Monde de football?
1: Qu'on espère que le spectacle va se poursuivre, parce que quand même se rendre compte que pour l'instant, on est quand même assez fort gâté. Parfois, on dit que on a certaines Coupes du Monde avec des matchs assez fermés ici. On a quand même des buts dans tous les matchs, en tout cas, si je ne me trompe, dans ces 16e de finale et dans ces matchs pour l'instant. Donc, on espère qu'elle va se poursuivre de la sorte jusqu'au bout.
0: Eh bien, parfait. On a fait une bonne partie, évidemment, de notre émission sur cette Coupe du Monde qui bat son plein. La suite, évidemment, c'est... continuer à la regarder pour voir jusqu'où ça ira au niveau de cette folie de la Coupe du Monde. Nous, on va continuer notre playlist et rester aux États-Unis avec Michael Jackson. On va vous passer un petit peu Michael Jackson avec la hype qui est revenue concernant le shooter américain. On a passé la date du 25 juin il y a quelques jours, évidemment, date anniversaire de la disparition du roi de la pop. Et ici, pour notre playlist de nos conclusions favorites, de nos fins de chansons favorites, il y avait deux choix qui mettaient un petit peu... arrivé, c'était deux extraits de l'album Thriller. Il y a Thriller en lui-même, avec le rire démoniaque à la fin de Vincent Price. Mais j'ai choisi de partir plutôt vers Human Nature, un titre plus calme, mais avec une belle envolée lyrique de la voix, une belle envolée vocale de Michael sur la fin du titre. Je vous propose d'écouter ça tout de suite et de revenir ensuite pour parler un petit peu de ce qui se passe du côté de Wimbledon et du gazon londonien. Ce sera évidemment du tennis après Michael Jackson.

0: Voilà pour Michael Jackson et ce Human Nature, évidemment extrait, bah, comme je vous l'ai dit, de l'album Thriller, hein, incontournable, l'album le plus écoulé au niveau vente de l'histoire, évidemment, de la musique, hein, ça, comme vous le savez sans doute, bah, je le disais, la petite hype Michael Jackson, hein, qui est toujours en cours, avec notamment le retour dans les classements bah, de ses albums, hein, de ces titres aussi, grâce à la sortie de ce fameux biopic Michael, hein, sorti il y a déjà quelques mois, bah, que j'ai toujours pas vu moi personnellement. Je sais pas ce qu'il en est pour toi, Raphaël. Je sais pas si c'est prévu que tu vois ce biopic au cinéma ou en tout cas prochainement. Bon, on en a pas mal dit du bien, mais aussi pas mal dit du mal. Je sais pas si t'es spécialement fan de Michael Jackson, mais est-ce que c'est prévu que tu vois ce biopic? Est-ce que tu l'as vu pour nous en parler un petit peu ou on n'a pas le temps? Dis-nous un petit peu.
1: Je ne l'ai pas vu, tout simplement. J'ai pensé. Un petit peu à le voir au moment que j'ai vu de sa sortie.
0: Un peu comme moi, oui. Et puis finalement, non.
1: Et puis finalement, ben voilà, j'ai pas poussé jusqu'à la porte de cinéma, donc voilà.
0: Voilà, bon, on va tout de suite passer à autre chose alors, vu qu'on peut pas vous parler de ce film, vu qu'on ne l'a pas vu, effectivement. On peut par contre vous parler de tennis et de ce qui se passe du côté de Wimbledon, avec bah, d'abord le grand débat, on va commencer par ça, et le grand événement, bah, c'est le fameux retour de Serena Williams, évidemment la grande championne américaine qui, à 44 ans, a reçu une wild card pour le tableau de simple. Bah, la dernière qui restait attribuée, elle avait d'abord reçu une wild card pour jouer le double avec sa sœur Venus, évidemment, qui elle aussi est toujours en activité, malgré que ce soit sa sœur aînée de 46 ans, Venus Williams. Évidemment, c'est un grand flashback dans l'histoire, hein, parce que je pense que le premier titre en double remporté par les deux sœurs ensemble à Wimbledon, ça nous remettait en 1999 ou en 2000, je pense. Faut qu'on vérifie ça, mais donc c'était vraiment une autre époque. Ça montre à quel point elles ont traversé le temps au niveau de ces deux championnes. Les sœurs Williams, ben on attendait impatiemment le tirage au sort pour savoir ce qu'il allait advenir de l'adversaire de Serena. C'était finalement l'Australienne Maya Joint. Modeste joueuse, hein, pour l'instant en tout cas assez peu connue, en tout cas clairement pas par rapport à Serena Williams, mais qui pourtant a réussi à gagner un duel en 3-7, 6-3, 6-7, 6-3 face à l'américaine Serena Williams, dont on se demandait un petit peu quel allait être le niveau après presque 4 ans d'absence. On rappelle que son dernier match, que je retrouve sur ma petite fiche, c'était en tout cas son dernier match en Grand Chelem, c'était une élimination à l'US Open en 2022. Donc ça l'emmène il y a quasiment 4 ans contre l'Australienne Ayla Tomljanovic. Donc évidemment, assez longue absence évidemment pour Serena Williams, qui a eu le temps de devenir maman depuis. Un petit mot là-dessus, Raphaël. Je ne sais pas si tu as eu l'occasion de voir ce fameux match de retour de Serena Williams, dont on a beaucoup parlé, elle a eu le droit au cours central, etc. etc. Beaucoup disaient, voilà, se demandaient un petit peu ce qui allait se passer pour elle à 44 ans. Finalement, bah, c'est une défaite. On suppose qu'elle pourrait participer et qu'elle pourrait rester, en tout cas continuer à jouer, et que ce n'est pas un one-shot, jouer à l'US Open, notamment son tournoi du Grand Chelem, puisqu'elle est américaine. Qu'est-ce que tu en penses, finalement? Est-ce que c'est une bonne idée? Elle dit que, on ne sait pas trop en fait c'est quoi la raison du retour, hein, parce qu'elle n'a plus rien à prouver logiquement. Elle peut toujours essayer d'aller gagner encore un Grand Chelem supplémentaire pour se mettre toute seule un petit peu dans son coin au niveau de l'histoire. Il y en a qui disent que c'est elle a dit, c'est pour que ma fille puisse me voir notamment jouer. Bon, ça c'est une cause tout à fait noble, mais comme un peu comme le fait Novak Djokovic notamment, même si là les enfants ont largement eu le temps de voir jouer et gagner. Il y en a qui disent aussi que c'est peut-être une raison marketing, parce que maintenant elle a, je pense, une marque de cosmétiques à son nom qu'elle essaye un peu de promouvoir. Il y a peut-être aussi simplement des raisons sportives, de vouloir voir un peu ce qu'elle peut encore prouver, notamment à cet âge-là. Comment toi tu vois la chose? Comment t'as appris, comment tu réagissais à ce retour finalement de Serena Williams à 44 ans? C'était pas spécialement prévu, même si on avait quelques indications, hein. Je pense qu'on avait indiqué il y a quelques mois qu'elle s'était retirée qu'elle s'était rajoutée à la liste des joueuses pour les contrôles antidopage, donc ce qui était un indice que possiblement il y avait un retour. Elle n'avait pas confirmé. Finalement, bah, ici, tout est arrivé d'un coup il y a quelques semaines. On a su qu'elle allait revenir, deux tournois de préparation et puis Wimbledon. Comment tu vois ça? Est-ce que c'est logique finalement sa défaite? Est-ce qu'on peut s'attendre à ce que ça se passe bien, comme ça a pu se passer notamment pour d'autres joueuses? On pense à des Kim Clijsters, notamment les Justine Henin, bon, voilà, qui n'étaient pas aussi âgées évidemment quand elles sont revenues. Ici, on parle de 44 ans. Il y a l'exemple clairement de sa sœur Vénus qui en a 46, pour qui ça ne se passe pas génial au niveau de son retour. Hein. Il y a quelques victoires ici et là, mais c'est assez compliqué. Comment tu vois ça?

0: pense que le niveau, même si c'est pas le niveau, certains le disent, le répètent à tour de bras, que c'est pas le niveau des hommes sur le circuit féminin. On parle quand même de joueuses qui sont dans le top, en tout cas 150 ou 200 mondiales, et qui n'ont pas cet âge-là, et qui participent à des tournois du Grand Chelem. Je pense que oui, sa plus belle victoire, ce serait de remporter un match dans un tournoi du Grand Chelem. Remporter un match en tournoi WTA, je pense que si elle en joue suffisamment, ben, voilà, ça devrait arriver, ne fût-ce que sur blessure ou sur jour un petit peu off de son adversaire. Elle gagnera l'un ou l'autre match, voire près de 10 ou 20 ou même 30% de ses matchs. Mais parvenir à gagner un match dans un tournoi des grands chelems, je pense que c'est encore autre chose, et que si elle parvient à gagner l'un ou l'autre match à 44 ans en grand chelem, elle pourra considérer que son comeback est réussi.
1: Il y a quelques références assez chiffrées et des stats par rapport à ça. Au moment où elle allait jouer son match, donc qui était mardi, Serena Williams avait 44 ans et 276 jours. Elle allait devenir la deuxième joueuse la plus âgée à disputer le simple dames de Wimbledon. La première, j'imagine que tu connais une grande championne.
0: Mariana Navratilova.
1: Martina Navratilova, effectivement,
0: Martina.
1: voilà pour le prénom. Écorché, mais c'est pas notre époque. Qui avait 47 ans et 246 jours lors de sa dernière participation en 2004. Il y a déjà un moment, effectivement. Navratilova, qui est une très grande championne aussi, hein, qui a joué des années, même plus, donc jusqu'à 47 ans, mais même un petit peu plus tard, je pense. En tout cas, en double, hein, qui a des titres et des titres et des titres en double, qui était revenue en 2004 dans l'espoir de participer aux Jeux Olympiques, ici, qui a mis le curseur assez haut, hein, 47 ans. Voilà, c'est aussi la joueuse la plus âgée à avoir gagné un match pour l'instant sur le circuit. Hein. Vénus, qui en a 46, n'a pas encore réussi, mais déjà elle n'a pas cet âge-là, elle n'a pas encore réussi à gagner, passer évidemment cet âge-là. Donc ça, c'est le curseur assez haut pour Navratilova, mais qui elle était revenue sur le circuit, avait beaucoup joué en double avant de se relancer en simple. Ici, Serena Williams, elle a joué, je crois, deux matchs de double, et puis boum, directement elle arrive en simple, donc c'était moins évident. On rappelle aussi que Serena Williams, c'est pas n'importe qui au niveau des stats assez incroyable. Elle avait gagné à l'US Open, l'Open Australie 2017, en étant enceinte de 2 mois, il faut quand même le rappeler. Aussi, la joueuse la plus âgée de l'Air Open a gagné un grand chelem à 35 ans et 124 jours. Hein, c'était déjà assez élevé au niveau de l'âge. Elle a passé sa vie à changer les codes et à faire avancer les causes diverses. Donc voilà, si quelqu'un peut faire ça, c'est sans doute Serena Williams. Après, qu'on aime ou pas la joueuse, qu'on aime ou pas la personne, donc ça, voilà, chacun a son opinion. Mais ce petit défi, en tout cas. Et plutôt sympa, en tout cas. Bon, ici, ça s'est pas trop bien passé du côté de Wimbledon, où voilà, on a vu qu'il y avait quelques lacunes et que ça n'a pas pu le faire. Mais donc voilà, pour Serena Williams, on suivra évidemment ce que ça donne au niveau de la poursuite de son retour. Le tournoi, lui, est toujours en cours. Le tournoi, évidemment, sur le mythique gazon londonien. Et ça se passe bien pour Zizou Berz. Ça se passait même assez bien avant. Hein. Il est qualifié pour le troisième tour. Il jouera le Britannique Arthur Ferry, invité. Arthur Ferry, qui a des origines françaises, notamment de par sa famille, mais qui joue avec la nationalité britannique, hein, qui est un joueur qui a grandi vraiment à côté du site de Wimbledon. Zizou Berz, le troisième tour de Wimbledon. Et c'est une bonne dynamique parce qu'il a gagné tournoi inaugural juste la semaine avant à Eastbourne, face à Hugo Humbert, le français. Zizou Berz, que nous on aime bien ici, évidemment. Qu'est-ce qu'on en pense? Il est enfin libéré concernant son niveau sur gazon. Il devient le premier joueur belge au niveau masculin à gagner un tournoi sur gazon aussi à Eastbourne. Qu'est-ce que tu en penses? Ça se passe bien. Il a eu des bonnes opportunités au tirage dont il a su profiter. Il a battu Hugo Humbert, on le rappelle, au premier tour de Wimbledon qu'il venait de battre 2 jours avant en finale à Eastbourne. Donc c'était déjà bien de pouvoir confirmer face au même joueur. Mais comment tu vois ça, Zizou Berz, bien lancé dans ce Wimbledon? Et on peut continuer à espérer que ça se passe plutôt bien pour la suite?
0: En tout cas, il vient de remporter un tournoi sur herbe. Il est au troisième tour à Wimbledon. Sa saison sur gazon, elle est déjà réussie. Ça, il faut quand même le dire. Il dit lui-même, ce qui est intéressant, c'est qu'il a traversé des périodes mentalement plus compliquées. Et en tant que joueur professionnel de ce niveau-là, reconnaître que la différence entre parfois 7, 8, 10 défaites consécutives et une série maintenant, je ne sais pas, avec ses victoires à Eastbourne, sans doute en 16e, 8e, quart, demi-finale, ça veut dire 5 finales, 5 matchs sans doute, et 2 victoires ici, 6 ou 7 victoires consécutives. Voilà, entre des séries de 6 ou 7 victoires consécutives et des séries parfois de 7, 8, enfin 6 ou 7 même, défaites consécutives, il y a parfois juste quelque chose. bah voilà, un état d'esprit

0: qui est à retrouver, une confiance en soi qui revient ou qui est vraiment là pour durer.
1: On se rappelle que l'année passée, il avait perdu au premier tour contre le Sud-Africain Lloyd Harris. Et il avait dans la foulée, à Wimbledon, hein, il avait dans la foulée décidé de prendre un petit peu de recul. Ça n'avait pas duré longtemps, mais il avait décidé de prendre un peu de recul parce qu'il avait dit que dans ce match-là, il ne s'était même pas amusé. Il avait eu les démons dans sa tête qui étaient parus. Je me souviens que la phrase était assez... Enfin, je me souviens plus des termes précis, mais les discours étaient assez frappants. Pour un joueur qui venait de faire une finale aussi du côté de Rose Malone sur gazon, un joueur qui aime bien cette surface-là. Donc là, un an plus tard, ça a bien évolué. Et ça nous amène à parler des autres Belges qui aussi, au niveau masculin, qui aussi bien évolué. Alexander Bloks qui a retrouvé, le tirage n'était pas évident pour nos trois joueurs belges dans le tableau final. Alexander Bloks qui retrouvait pour la troisième fois déjà de la saison Alexander Zverev, il l'avait affronté sur terre battue à Madrid et je pense il y avait eu à Rome juste après aussi. Depuis il retrouve Zverev qui est champion en grand chelem, hein, on rappelle de l'issue de Roland-Garros. Et là je ne sais pas si tu as vu le match Bloks-Zverev sur le court central, une défaite 6-4, 6-7, 7-6, 7-6, match très serré de Bloks qui a très très très bien servi. Et moi je vois un peu la réincarnation, si j'ose dire, de Milos Raonic, même au niveau de la coupe de cheveux, physiquement, c'est incroyable. Bloks qui est totalement serein, très, très détendu quand il joue, alors qu'il a quand même 21 ans, c'est assez impressionnant. Et qui voilà, a perdu contre Zverev en étant beaucoup plus proche que les matchs joués il y a quelques semaines à peine sur terre battue, sur le central, pour la première fois qu'il est à Wimbledon, c'est assez impressionnant. On peut vraiment sans doute avoir des bons espoirs sur Bloks. Et qui disait en interview qu'il n'était même pas déçu après le match. Il disait ça à l'agence Belga en citant, je le cite, si on m'avait dit il y a 5 semaines que je vivrais ça aujourd'hui, donc le jour du match, j'aurais signé tout de suite. Je pense que les deux premières fois que je l'ai affronté, j'étais vraiment sans solution. Aujourd'hui, j'étais vraiment très proche. Par moments, j'ai senti que le match pouvait tourner en ma faveur, ce qui n'avait absolument pas été le cas lors des deux précédents affrontements. Après le premier set, j'ai commencé à jouer de manière beaucoup plus agressive, mon service fonctionnait très bien. Il y a eu ce double fault dans le tie-break qui a été un moment clé, mais ça n'en a rien à tout ce que j'ai bien fait. Et il disait aussi que Bloks avait recroisé, ça c'est intéressant, Zverev dans le vestiaire par la suite. Il disait, voilà, c'est un des plus beaux moments de ma carrière jusqu'à présent. Il disait, on s'est croisé au vestiaire, je lui ai demandé ce que je pouvais encore améliorer. Il m'a dit que lorsque j'arrive à imposer mon jeu, il n'y a pas beaucoup de joueurs qui frappent plus fort que moi. C'est quand même Zverev, troisième mondial, qui dit ça, mais il a ajouté que ma qualité de base en mouvement devait encore être améliorée. C'est très appréciable de sa part de partager ça, il n'était pas obligé. Il m'a dit aussi qu'il était impressionné par ma tactique en plaisantant que j'avais trouvé la solution pour jouer contre lui. Je lui ai répondu que c'était peut-être le cas, mais qu'il avait simplement mieux servi aujourd'hui. Il m'a clairement fait comprendre que j'avais franchi un cap depuis notre dernier match, malgré ma blessure. Et recevoir cela du numéro 3 mondial, c'est vraiment fort. Voilà pour la déclaration de Bloks. Donc Zverev a l'air de beaucoup apprécier et de tenir en haute estime. Et on rappelle aussi que ce match sur le court central donc de Wimbledon, c'était son premier match sur gazon parce qu'il s'était blessé, il avait déclaré forfait lors du deuxième tour, je pense, à Roland-Garros, une blessure à l'entraînement dans une bâche, hein, ça nous rappelle des bons souvenirs, entre guillemets, pour les joueurs belges. Mais donc Bloks, très prometteur, et je vois que Raphaël, on ne peut que, de ton côté, confirmer ça, j'imagine.
0: Oui, tout à fait, de mon côté, ça fait nous 3 ans, je pense, déjà, plus ou moins 3 saisons qu'on vous parle de Bloks en studio, régulièrement. Avec ses résultats, on l'a vu venir de assez loin, ses résultats en next-gen, ses résultats, ses bons résultats pour progresser et parvenir maintenant à ce top 40 mondial, malgré des blessures, quoi, ma répétition. C'est quand même sa deuxième longue absence. Quand je dis longue absence, c'est plus d'un mois, mais plus d'un mois pour un joueur de tennis de 21 ans, c'est déjà long. Donc c'est sa deuxième longue absence sur le circuit. Et quand même, être à ce niveau-là, voilà, c'est son premier match depuis un mois, premier match sur herbe de la saison, puisqu'il n'a pas eu l'occasion de se préparer, puisqu'il était blessé tout simplement depuis ce deuxième tour à Roland-Garros. Et parvenir à... Effectivement, moi j'ai pas vu le match, j'ai juste vu le résultat, mais parvenir à prendre un set à Zverev sur quelque surface que ce soit, à l'heure actuelle, qui est quand même, Zverev, ouais, le vainqueur de Roland-Garros, est dans une bonne, très bonne période de sa carrière également.
1: Et moi, le match, je l'ai vu, et dans le tie-break du troisième set qu'il perd, il fait vraiment une double faute, voire même deux, je pense. qui sont vraiment, bah, il le dit dans sa réaction, qui sont très, qui tombent vraiment au très mauvais moment. Il pouvait même gagner ce troisième set. Enfin, c'était vraiment très très serré et ça allait super vite parce qu'en fait il y avait du jeu de service. 1 minute 30, ça, c'est génial pour ceux qui n'aiment pas ça, mais ça allait très vite et il était presque jamais menacé sur son service. Hein. Ça envoyait des parpaings vraiment à 225-230, Zverev aussi. Et voilà, ça se jouait en gros, on savait qu'il y allait avoir un tie break à chaque fois et c'était à qui s'en sortait le mieux dans le tie break, mais vraiment ça se joue à pas grand chose, effectivement.
0: Oui, voilà, quand ça se joue comme ça, tant sur le service, bah, comme on sait le voir à Wimbledon, ça joue sur des détails et une ou deux balles, voilà, là c'était bah, c'est une ou deux doubles fautes en l'occurrence. C'est un peu dommage, mais ça augure d'excellentes choses. Je pense qu'on on a là un joueur qui va s'installer, un joueur belge qui va s'installer dans le top centrum avancé, dans le top 15 mondial pendant plusieurs années.
1: Si tout va bien, évidemment, pour lui, parce que s'il arrive à se blesser sur une bâche à l'entraînement, il faudra quand même qu'il fasse gaffe, mais on voit que, visiblement, il n'y avait aucune séquelle, vu le match qu'il a réussi à faire. Donc voilà, pour ce qu'on pouvait dire sur nos joueurs belges, moins de chance pour Raphaël Collignon, battu au premier tour, lui assez sèchement par Arthur Fils, le français, qui lui aussi, pourtant, revenait de blessure. C'est un peu décevant pour Collignon, mais on l'a dit, hein, nos joueurs n'avaient pas un super tirage, donc pas évident pour eux, effectivement. Bah voilà pour ce qu'on pouvait dire sur ce Wimbledon. Concrètement, il nous reste quelques minutes à passer ensemble. Donc, je vous propose qu'on envoie un petit peu de musique et puis qu'on se retrouve pour conclure notre émission. Sauf si on va plutôt enchaîner, comme ça sera plus simple, on terminera en musique. Avec la petite page namuroise et un cocorico, on peut dire, hein, si on peut dire ça comme ça, pour les Andean Bears, le club de football américain. On vous en avait parlé, qui avait un match important, un barrage à jouer face à Verviers lors de la dernière émission, qui a réalisé une belle saison en D2 et qui a donc avait un match de barrage face à Verviers pour monter en D1 et ça a été réalisé par le club devant plus de 200 personnes qui avaient un accès gratuit au niveau du public. Ça a bien tourné donc pour les Andenais ce match avec une victoire 41-37 face à ce club de Verviers pour les Bears, hein, le seul club de football américain de la province qui a été fondé en 2005, on le rappelle. Une montée donc historique pour le club andonais. Je cite le président Jean-Mathieu Moutuil qui dit « Cela a été un match ultra serré » et qui disait aussi que la montée actée, cela amènera le club à recruter de nouveaux joueurs, mais aussi des cheerleaders et quelques jeunes aussi pour les équipes de derrière, mais aussi des sponsors. Une chose qui n'est pas aisée alors qu'il y a 18 clubs de football américains seulement en Belgique. Ça, c'est la déclaration du président donc des Bears, qu'on félicite. Hein, on rappelle qu'on avait reçu hein, dans notre studio des représentants du club il y a déjà quelques saisons avec l'ancien comité. Mais donc voilà pour ce qu'on va venir sur les Bears et les féliciter évidemment. Un petit mot rapide, Victor Raphaël, sur le Tour de France hein, qui commence ce samedi, hein, contre la montre par équipe du côté de Barcelone, la 131e édition de la Grande Boucle. 31 Belge au départ, hein, c'est la nation la plus représentée, ça c'est incroyable. C'est la première fois qu'il y a autant de Belges depuis l'édition 89 où ils étaient 36. La France qui envoie 30 participants, donc elle est juste derrière. Ici simplement, parce que là on n'a plus vraiment le temps, mais qu'est-ce que quelqu'un peut empêcher Pogacar de gagner, d'écraser même la course, concrètement.
0: Rappelle-moi, côté belge, on a bien...
1: Remco Evenepoel là, oui.
0: Remco, on ne sait jamais, je ne sais pas dans quelle forme du tout il est. Il a fait des printanières assez moyennes où même il n'y a pas participé. Mais voilà, un Tour de France, c'est quand même toujours particulier. Ça se joue parfois sur des détails, parfois pas. On l'a vu avec effectivement Pogacar qui est capable d'écraser la concurrence, tu l'as dit. C'est à espérer que notre Remco national ou un autre Belge ou un autre coureur... parviendra à s'immiscer dans la bagarre pour la victoire finale, parce que voilà, avoir un Tour de France qui est joué après quelques jours, c'est toujours moins intéressant pour le téléspectateur neutre, même si ce qui est toujours aussi agréable dans le Tour de France et lorsqu'on le suit à la télé, c'est tout simplement les paysages et l'aspect historique de ce Tour de France avec quand même la France qui reste, il faut quand même le dire, un des plus beaux pays au monde avec des paysages toujours magnifiques.
1: Alors, bah, on est à court de temps, donc on va juste féliciter Louis Mouf, le jeune joueur assessois de 17 ans, donc de la commune d'Assès, qui a fait ses débuts en professionnel, c'est du tennis évidemment, lors du tournoi ITF de Bruxelles, où Léopold Hucle, il y a quelques jours, hein, une défaite 6-4-6-0 face au... 6-0-6-4, pardon, face au 500e mondial Rehberg, mais en tout cas une promesse hein, pour ce jeune Louis Mouf qui avait été invité, qui rejoint donc Emilien Demanet au niveau des Namurois, évidemment, qui se défend sur le circuit professionnel du tennis, en tout cas pour l'instant, c'est encore un joueur qui évolue aussi en junior pour l'instant vu son âge. Mais donc on félicite et nous on vous dit à la prochaine. La saison est terminée pour nous. Merci Raphaël.
0: Merci à toutes et merci à tous. Et alors on se revoit fin août ou début septembre alors.
1: Effectivement.
0: Enfin,
1: oui.
0: On se revoit.
1: On s'entend en tout
0: voilà,
1: cas.
0: On s'entend.
1: Via les zones effectivement. On peut faire une séance de dédicace. Ça me dérange pas mais il faut qu'on organise ça. Nous on va se quitter avec Billie Eilish et Bad Guy pour notre playlist de nos sorties de chansons favorites. Mais il faut qu'on l'annonce tout de suite sinon on n'entendra pas la conclusion. Donc voici Billie Eilish et Bad Guy. Bye bye.

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0: 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Notre sociologue, Pierre Ose, scrute l'actualité et l'information diffusée par les médias. Il vous propose ses réflexions comme autant d'outils d'analyse sur les moyens de communication et sur les jours que nous vivons.
2: L'actu, un jeu de dupes. Le constat. Après de nombreuses écoutes de l'actu, j'ai atteint la conclusion qu'une partie importante de celle-ci relève d'une certaine forme de ce que l'on dénomme le jeu de dupes. Le jeu de dupes. Mais clarifions d'abord les concepts de base. Duper, que veut dire duper? Celui qui se laisse berner ou convaincre sans preuve et souvent à son désavantage. Parfois cependant, parce que cela l'arrange très bien. Admettons que dans certains cas est dupé celui ou celle qui veut bien l'être. Reconnaissons enfin que le dupé n'est pas toujours celui qu'on pense. Duperie, acte de tromper ou de faire croire certaines choses qui ne sont ni prouvées ni dans l'intérêt de celui qui est dupé. Celui-ci peut être conscient ou non qu'il est l'objet d'une duperie. Le « dupeur », entre guillemets, peut également être conscient ou inconscient de son comportement. Jeu de dupe, un ensemble de comportements qui repose sur des mensonges ou à tout le moins sur des altérations de la vérité avec une intention de tromper. Pensez à la notion de marché de dupe. Notons enfin qu'il semble que l'on peut aussi, oui, aussi, se duper soi-même. Une situation de J. Servant, le cœur est souvent, et très souvent, dupe de l'esprit. Et qu'en est-il du retour? Retournons au dupeur, si je peux me permettre d'utiliser ce mot qui, en fait, n'existe pas en français, tout au moins à ma connaissance. L'action de duperie porte en elle des intentions du type mensonge, duplicité, hypocrisie. L'actu et la duperie. Je pense que l'actualité, dans son format actuel, joue en effet le jeu de dupe avec plus ou moins de consentement tacite des récipients, ceux qui écoutent, ceux qui regardent, de celle-ci. Elle est souvent marquée par un manque de sincérité, voire même d'honnêteté dans la présentation des faits. Ce n'est pas toujours voulu, ce n'est pas toujours conscient, mais cela existe. Une manipulation de l'information afin de répondre aux besoins pas toujours honorables des auditeurs. Il y a là une espèce de pathologie qui se définit ou se marque par le fait qu'on recherche le scandale, le sensationnel. Troisièmement, une sélection de l'information qui présente une certaine vision des événements de l'actualité. Cela ne va pas sans danger, comme tout être sensé peut le voir. Je perçois au moins, pour ma part, trois dangers dans le jeu de duperie voulu ou non de l'acte. Premier danger, la prise de conscience de la duperie, sérieuse ou pas, voulue ou pas, qui va inéluctablement déboucher sur un sérieux défaut de crédibilité de l'actualité. Ce problème va nuire à la maturité sociale, si nécessaire, à notre vie collective. Deuxième danger, les dupés payent un prix fort en développant une mentalité et des comportements de méfiance vis-à-vis d'eux-mêmes et des autres. Cet aspect psychologique n'est pas sans risque dans le cadre d'une société qui valorise la quête du bien-être à tout prix. Troisième danger, cela pose un défi en ce qui concerne le futur de l'espèce humaine en nuisant plus ou moins subrepticement à la valorisation, à la découverte, à la valorisation, à l'utilisation de la vérité. Cela concerne essentiellement les grandes questions du climat, mais aussi, et plus important, de notre partenariat avec l'intelligence artificielle. En conclusion, osons-le, la duperie est-elle un mal nécessaire ? Duper autrui n'est-il pas, après tout, une nécessité humaine ? Pourquoi duper les autres ? Est-ce que c'est typique de l'espèce humaine ? Cela existe-t-il également dans les autres espèces ? On pourrait dire que, finalement, l'acte dupé se fait pour se protéger, pour s'élever, pour éviter des situations catastrophiques. Mais il y a, chers auditeurs, un prix à payer. Mais quel prix ? Je livre cette question à votre réflexion.

Notre petite goutte de poésie humecte cette semaine le terreau particulièrement fertile des poètes belges d'expression française. Et nous nous intéressons à Maurice Maeterlinck, un des grands noms de la littérature belge, né en 1862 et décédé en 1949. Maurice Maeterlinck, qui a connu une gloire fracassante dès le jour où, en 1890, Octave Mirbeau a acclamé la publication de La Princesse Malène en saluant en son auteur, écoutez bien, un nouveau Shakespeare. Son théâtre, dès lors, sera joué dans le monde entier avec le bonheur que l'on sait. Debussy tirera un opéra de Péléas et Mélisande. À Moscou, Meyerhold mettra en scène la féerie de l'oiseau bleu. Les essais à portée morale et métaphysique auxquels Maeterlinck voue la suite de sa carrière, le trésor des humbles, la sagesse et la destinée, ceux qu'il consacre à la vie des abeilles, à la vie des fourmis ou à l'intelligence des fleurs ne feront qu'asseoir davantage sa réputation internationale qui culminera en 1911 avec l'attribution du prix Nobel de littérature. Peut-on dire que chez lui, comme pour Madame de Lafayette, la gloire ne fut que, je cite, « le deuil éclatant du bonheur » Il faudrait le demander à l'ermite, qui, les dernières années de sa vie, parcourait en solitaire les couloirs de l'immense propriété d'Orlamonde, comprenait évidemment Maurice Maeterlinck, une propriété qu'il avait acquise au bord de la Méditerranée. Était-il hanté toujours par les rêves, les questionnements qui figurent dans son premier livre, le recueil de poèmes « Serre chaude » paru en 1889 et qui se retrouve avec une grâce d'enluminure dans les deux des 15 chansons que Julos Bocarme a mises en musique. Il n'y est question que de mystères, de grands secrets et de sourdes menaces dans une langue tout entière faite de suggestions. Nous allons retrouver Maurice Maeterlinck dans « Et s'il revenait un jour », mise en musique et interprétée bien entendu par Julos Bocarme.

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1: Il est 13h.
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3: Chanson Chausson, votre rendez-vous hebdomadaire de chansons en français. Elle a enregistré plus de 700 chansons, joué dans une dizaine de comédies musicales et d'opérettes, une quarantaine de films, une trentaine de séries et téléfilms, une dizaine de pièces de théâtre et donné près de 10 000 galas. Très énergique et toujours de bonne humeur lors de ses apparitions en public, elle vante les mérites du sourire, même s'il lui arrive d'incarner des rôles plus graves au cinéma ou pour des fictions à la télévision. Elle, c'est Annie Cordy. Née Léonie Koreman en 1928, elle débute à Bruxelles au Bœuf sur le Toit, puis débarque à Paris. En 1951, elle rencontre celui qui deviendra son mari et manager, François-Henri Bruno, dit Bruno, qu'elle épousera le 3 février 1958 à la mairie de Bièvre, au sud de Paris, où ils habiteront dès avril 1960 dans leur grande maison, la Roseraie. En 1952, elle commence à montrer les autres facettes de son talent. Elle signe un contrat avec Pathé Marconi, obtient à Deauville le prix Maurice Chevalier et est engagée pour La Route fleurie avec Georges Guettari et Bourvil. Tout en continuant l'opérette, Annie Cordy enregistre ses premiers succès.
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1: Le 18 avril 1956, elle chante pour les fiançailles de Grace Kelly et du prince Rainier III de Monaco. Après le succès au cinéma du chanteur de Mexico avec Luis Mariano et Bourvil, c'est l'Amérique qui l'accueille, le Plaza à New York, le Copacabana à Rio de Janeiro, puis Cuba, Mexico, Porto Rico. On lui propose un contrat pour une grande comédie musicale aux États-Unis, mais son manager et mari n'aiment pas l'Amérique. Par amour, elle le suit, abandonnant une carrière internationale prometteuse. En 1957, elle commence une nouvelle opérette, Tête de Linotte, avant de retrouver Luis Mariano dans Visa pour l'amour et Bourvil dans Ouahoua. Avec Darry Cole comme compositeur et partenaire, elle crée Pique et Pioche en 67 et en compagnie de Pierre Doris.

En février 65, sur les conseils de Maurice Chevalier, elle présente aux Parisiens un véritable show où chaque chanson donne lieu à une mise en scène, à des ballets et à des costumes. Annie Cordy en 2 actes et 32 tableaux. Un an plus tard, elle enchaîne sur une tournée internationale qui l'amène de Berlin à Madrid en passant par Moscou, où elle retournera pour 19 concerts l'année suivante. En 72, elle crée la version française de Hello Dolly, ce qui lui vaut l'award de la meilleure showwoman européenne, triomphe avec Nini Lachance en 76 et Envoyer la musique en 82.

Malgré tout cela, elle continue d'enregistrer des chansons qui rencontrent le succès auprès du public. Chansons optimistes, empreintes de bonne humeur, qui sont sa marque de fabrique.

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Elle enchaîne les galas à un rythme effréné. Je vous l'ai dit en commençant, elle a fait près de 10 000 galas et a enregistré plus de 700 chansons. Lors d'une interview, elle révèle qu'en comptant les reprises, les hommages sur les plateaux TV et bien sûr les enregistrements, elle a chanté près de 2000 chansons. Mais Annie Cordy, c'est aussi une actrice de cinéma. En 69, elle tourne « Le passager de la pluie » sous la direction de René Clément, où elle dévoile un talent dramatique qui sera confirmé dans « Le chat » aux côtés de Jean Gabin et Simone Signoret, mais aussi dans « Rue haute » qui lui valut l'award de la meilleure comédienne en 76. Elle apparaît également dans plusieurs films populaires tels que « Elle court, elle court »,« La banlieue » en 73 ou « La vengeance d'une blonde » en 94. Elle effectue même des doublages de voix dans des dessins animés tels que « Pocahontas » en 95 et « Frères des ours » en 2003. En 2019, à 91 ans, Annie Cordy reçoit le prix d'interprétation au Festival international Entre deux marches, organisé parallèlement au Festival de Cannes pour sa performance dans le court-métrage « Les Jouvencelles » de Delphine Corard. Le 9 février 89, Annie Cordy perd Henri Bruneau, à la fois son époux et son impresario. Le début des années 90 s'annonce difficile, mais la chanteuse retrouvera le sourire par le travail et la scène. Annie Cordy a reçu le 11 octobre 2004, des mains du roi Albert II, les lettres patentes accordant à Léonie Koroman, cons-

0: succession de noblesse personnelle avec le titre personnel de baronne. Ses armoiries se blasonnent ainsi. Écu en losange de gueule chargé d'un épi de blé d'or, feuillé de deux pièces, accompagné de deux masques de la Commedia dell'arte, celui à dextre riant posé en bande et celui à senestre pleurant posé en barre. L'écu sommé d'une couronne de baronne est supporté par deux lions d'or lampassés de gueule. La devise, la passion fait la force, en lettres d'or sur un listel de sable. Selon l'artiste qui a effectué le blason, l'épi de blé représente son père. Cor signifie blé en néerlandais. Les lions représentent sa mère. Ils sont au nombre de deux, car c'était une femme très énergique. Enfin, les masques de la Commedia dell'arte représentent son métier d'artiste. Merci, Annie, pour tant de joie partagée.
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1: Il est 14h.
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3: Notre petite goutte de poésie prend cette semaine de la hauteur. C'est à un des chantres des altitudes que nous allons la consacrer. Oscar Venceslas de Lubis Milo. Son nom ne vous dit peut-être pas grand-chose, mais à côté des Saint John Perse et Patrice de la Tour du Pin, par exemple, ce furent vraiment des chantres des altitudes, de la poésie vraiment d'extraordinaire qualité. Il était né, Lubis Milo, en 1877 à Sereia, en Lituanie. Son enfance seigneuriale fut triste, sevrée des affections familiales et orientée déjà vers un rêve d'âge d'or dont sa vie durant, il aura le regret. En 1889, il arrive à Paris, il y fait des études. Et entre 1896 et 1916, il accomplit une série de voyages à travers l'Europe et l'Afrique et il publie ses premiers ouvrages. Directeur de service dans un bureau d'études diplomatiques, puis rédacteur diplomatique à la Conférence de la paix, il devient ministre résident de Lituanie en France et il va remplir cette fonction de 1919 à 1928. Il se retire par la suite à Fontainebleau. Il reçoit la nationalité française en 1930 et il se voue désormais aux études bibliques. Il mourra en 1939. C'est pourquoi Oscar Venceslas de Lubis Milo est français. Ses œuvres poétiques sont importantes, elles comptent dans les sphères poétiques. Le poème des décadences, l'essai de solitude, les éléments, Adramandondini, la confession de Lemuel et d'autres poèmes ajoutés à divers florilèges en font quelqu'un d'estimé et de respecté dans le monde poétique. Nous allons le retrouver dans un extrait des Sept Solitudes, précisément intitulé « Dans un pays d'enfance ».
4: Dans un pays d'enfance retrouvé en larmes, dans une ville de battements de cœurs morts, de battements d'essor, tout un berceur vacarme, de battements d'ailes des oiseaux de la mort, de clapotis d'ailes noires sur l'eau de mort, dans un passé hors du temps, malade de charme, les chers yeux de deuil de l'amour brûlent encore, d'un doux feu de minéral roux, d'un triste charme, dans un pays d'enfance retrouvé en larmes. Mais le jour pleut sur le vide de tout. Pourquoi m'as-tu souri dans la vieille lumière? Et pourquoi et comment m'avez-vous reconnue, étrange fille, aux archangéliques paupières, aux riantes, bleuies, soupirantes paupières, lierre de nuit d'été sur la lune des pierres? Et pourquoi et comment, n'ayant jamais connu ni mon visage, ni mon deuil, ni la misère des jours, m'as-tu si soudainement reconnue, tiède, musicale, brumeuse, pâle, chère? Pour qui mourir dans la nuit grande de tes paupières? Mais le jour pleut sur le vide de tout. Quels mots, quelle musique, terriblement vieille, frissonnent en moi de ta présence irréelle, sombre colombe des jours loin, tiède, belle, quelle musique en écho dans le sommeil? Sous quel feuillage de solitude très vieille, dans quel silence, quelle mélodie ou quelle voix d'enfant malade, vous retrouvez? Ô belle, ô chaste, ô musique entendue dans le sommeil, mais le jour pleut sur le vide de tout.

Overphonic en mode symphonique et c'est Overphonic with Orchestra, la dernière expérience magnifique des flamboyants overphoniciens. Avec Pour faire fort, Tonight Before que vous venez d'entendre et qui est le dernier single du groupe et la voix subliminale de Noemi Wolfs, la dernière diva du groupe. Et oui, pour l'album découverte de cette semaine, nous sommes allés piocher dans la playlist de notre Premier ministre. On ne prête décidément qu'aux riches. Par ailleurs, les playlists sont à la mode et je constate que nombre de nos éminences politico-culturelles n'hésitent pas à communiquer à ce propos, sans doute pour réduire le fossé entre ceux qui nous gouvernent ou qui donnent le ton sur le plan culturel et les concitoyens, les gens d'en bas, comme dirait un certain Pirette, qui font, quoi qu'on en pense, l'opinion. Alors pourquoi bouder notre plaisir et ne pas vous faire découvrir la dernière petite merveille d'un groupe à l'histoire fulgurante au sein duquel brille Alex Callier, bassiste, auteur de textes, compositeur et programmeur tout à la fois, un génie de la musique en somme qui, avec ses compères actuels, le guitariste Raymond Geertz et la chanteuse déjà citée Noemi Wolfs, continue à tirer Overphonic vers les sommets. Tout avait cependant modestement commencé pour eux. Deux studentes en cinéma qui, en 1994, se rencontrent au cours de leurs études à Bruxelles et qui décident de créer un groupe pop-rock. Ils sont des centaines à avoir tenté l'aventure, beaucoup d'appelés, mais peu d'élus. Les pionniers de l'époque s'appelaient le déjà nommé Alex Callier, l'âme du groupe, Franck Duchesne, claviériste, et Raymond Geertz, toujours là, guitariste. À ses débuts, avant 1997 donc, le groupe se nommait Hoover. Mais il fut contraint de changer de nom pour cause d'homonymie avec d'autres groupes dans le monde ainsi qu'avec une grande marque d'aspirateurs. Et oui, cloup, hop, il faut faire avec, tant pis. L'idée du nom vient donc d'une réflexion faite par un de leurs amis qui parlait en blaguant de leur musique d'aspirateur, précisément en entendant leur première chanson. Pas mal vu. Mais depuis leur début en 1995, leur carrière n'a fait que progresser. Un an à peine après leur premier album A New Stereophonic Sound Spectacular en 1996, l'une de leurs chansons Two Wiki se trouve dans la bande son du film Beauté volée de Bernardo Bertolucci ainsi que de Souviens-toi l'été dernier de Jim Gillespie. Le groupe était lancé. En 1998, la musique Eden se trouve dans le second volet de Souviens-toi l'été dernier de Danny Cannon. Et vint ensuite l'année 2000 et la renommée internationale avec l'album The Magnificent Tree, l'arbre magnifique, qui fut un grand succès en Europe et numéro 1 en Israël et aux États-Unis. Overphonic fit davantage encore parler de lui grâce précisément à sa prestation mémorable lors de la cérémonie d'ouverture du championnat d'Europe de football cette année. Et là, 1 milliard de personnes regardent leurs prestations, puis ce furent les États-Unis et une tournée de 6 mois. Les hits de cet album furent entre autres Mad About You et Vinegar and Salt, que vous entendrez dans un prochain billet pour Mad About You et que vous entendrez en clôture de celui-ci pour Vinegar and Salt. Et en 2002, Overphonic sort l'album concept Overphonic Presents Jackie Ken dans toutes les mémoires encore. Surnommé plus simplement Jackie Ken, plus de 100 000 exemplaires vendus en 6 mois, pas mal. En 2003, le groupe part en tournée dans des centres culturels de 9 pays européens et c'est la compilation Sit Down and Listen to Overphonic. 2 ans plus tard, Overphonic surprend à nouveau en sortant un double album No More Sweet Music. L'album séduit à nouveau le public et devient disque d'or rapidement avant d'être promu disque de platine. Les morceaux Wake Up, You Hurt Me et Dirty Lenses sont choisis pour porter haut les couleurs de ce dernier et ils font un tabac en Belgique. Wake Up sera bien apprécié par les radios étrangères, mais les ventes européennes ne sont pas celles escomptées. Alors Overphonic met fin à sa collaboration avec Sony BMG et ainsi que d'autres sociétés de sous-traitance. Il finit par signer finalement avec Piass, qui est toujours le label actuel. En avril 2006, le groupe sort un album Best Of à l'occasion de ses 10 ans, single 96-2006.
plus d'un million de disques vendus. C'est un succès interplanétaire. 2007, Overphonic se renouvelle, mais en puisant son inspiration dans la musique 60s. Expedition Impossible, single annonçant une nouvelle dimension pop-rock, et avec un son typiquement années 60, l'album intitulé The President of the SLD Golf Club, un album d'une dizaine de morceaux dont sont tirés les singles Gentle Storm et Circles, jolie tentative de renouer avec le son magique des Golden 60s. Et puis, coup de théâtre, le 10 octobre 2008, la chanteuse Gaike Arnart, qui était la voix emblématique du groupe, annonce sa décision de quitter celui-ci pour se consacrer à ses projets personnels. S'ensuit alors une longue recherche pour trouver celle qui incarnerait au mieux la fluidité vocale d'Overphonic. Le combat était rude, mais pas désespéré, puisque la nouvelle chanteuse d'Overphonic, qui s'appelle Noémie Wolfs, a de jolis atouts à faire valoir. Et elle apparaît sur l'album The Night Before, sorti le 26 novembre 2010, dont un nouveau single voit le jour, single éponyme de l'album The Night Before. Et sa présentation officielle a lieu en janvier 2011 auprès d'un public conquis à l'ancienne Belgique. En 2012, nouvelle illustration de notoriété, la chanson Mad About You apparaît dans le film Ma première fois de Marie Castille, mention char. Alors, au demeurant, Overphonic continue à cartonner dans le monde entier. Du groupe d'origine, seul Franck Duchesne, cofondateur du groupe, a tiré sa révérence. Mais une même inspiration continue à alimenter ce band, un des plus beaux fleurons de notre pays, dont la stabilité et le renom ne cessent de défrayer la chronique, même si les voix d'Overphonic furent multiples. Quatre chanteuses se sont succédées à son micro avant la jeune Noémie Wolfs, dont l'organe vocal possède un charisme certain. Et c'est l'enthousiasme des plus fervents fans du groupe qui le dit. En 2015, Overphonic fêtera son 20e anniversaire. L'irrésistible ascension se poursuit donc. Vous avez entendu The Night Before. Voici pour pimenter la sauce, Vinegar and Salt.

Voici le premier album de la chanteuse Imani, The Shape of a Broken Heart. Côté pile, Imani est belle, mince et glamour. Côté face, il appartient désormais à l'ex-mannequin de se libérer des contraintes de la représentation pour lâcher la bride à sa créativité et faire éclater le carcan de créatures somptueuses et un peu vaines qui a été le sien cette année durant. Elle s'est rêvée journaliste, pour ce, elle deviendra chanteuse, ce qui revient parfois au même. Et entre déclarations d'indépendance et d'inventivité, ce premier album est là pour clamer haut et fort que la jeune femme ne se résume pas à une saillante apparence. Vous l'avez entendu dans un premier titre, Take Care, Prends Soin. Vous l'entendrez dans un deuxième titre de cet album, Pray for Help, Prie pour être aidé. Enregistré l'été dernier, en compagnie d'une aimable brigade de talents forgés au contact de la variété francophone aux deux gammes, le bassiste Laurent Verneret, qui a joué pour Souchon, le claviériste Johan Dalgaert, pour le comte de Gaëtan Roussel, variété francophone certes, mais aussi variété internationale, avec Steve Sheehan, qui reste le percussionniste attitré de Paul Simon et de Leduc Trio. Les 12 chansons, toutes en anglais de ce premier opus, évoluent d'une manière claire et assumée sur les rives déjà arpentées par Ayo et encore avant par le talent magique de Tracy Chapman. Ce n'est pas pour rien si on la rapproche non seulement de Ayo, mais aussi de Aza, de Selassie, de Soa, de Grace, la chanteuse de Hall of Mirrors. Un discours de femme, c'est-à-dire parfois fragile, parfois d'une remarquable ténacité, qui croise les archétypes d'une folk pop riche en guitare acoustique et en clavier tempéré. À quelques encablures encore de son idole absolue, Billie Holiday, Imani sautille gaiement par-dessus le buzz créé par son incontestable beauté. Et elle impose une mélancolie récurrente grâce à une soul fragile, tendre, mais parfois joyeusement acide, où l'on trouve des expressions du genre « Si tu ne veux pas changer ton mec, change de mec ». La chanson titre, hommage à la terre fantasmée et ancestrale, mérite amplement d'offrir son leitmotiv au printemps qui vient. Hier les Comores, aujourd'hui Paris, demain le monde. La chaleur de la voix d'Imani et son timbre de voix si envoûtant, produite ici par un compère de Grace, la fameuse chanteuse de l'album Hall of Mirrors, et Oasis Dop, d'ailleurs, en pertinent jalon, fait étinceler un doux brasier qui laisse augurer de tous les espoirs. Au reste, espoir n'est-ce d'ailleurs pas la traduction de Imani en langue swahili ? Quand je vous disais que cette chanteuse de folk soul, digne, sensuelle et nostalgique, porte décidément bien son nom. La voici dans Pray for Help. Je vous rappelle le nom de la chanteuse Imani et puis le titre de l'album The Shape of a Broken Heart. Et c'est sur le label Think Zik.

Notre petite goutte de poésie, au-delà du surréalisme, s'intéresse à Louis Aragon, ce poète français à qui nous devons des vers assez remarquables et des ouvrages tels Le Crève-Cœur, Les yeux d'Elsa, la Diane française, Les poètes ou encore Feu de joie, Oural, Oural, Le mouvement perpétuel. Louis Aragon était un prosateur prestigieux à qui le poète et écrivain Claudel lui-même rendit hommage, bien qu'ils ne fussent pas du même bord. Aragon est un artiste conscient, réfléchi. Retournant à la vieille chanson française, il a redécouvert une poétique populaire et précieuse tout ensemble, où jouent rythme, rime, assonance en de subtils échanges. Ces jeux et ces ris eurent une fin, hélas.

0: Contre-officiel du parti, il entonne plus volontiers la trompette d'honneur ou celle du jugement dernier que le chant profond du poète personnel. Il n'en reste pas moins qu'il fut chanté par de nombreux auteurs tels Georges Brassens, Léo Ferré ou encore Jean Ferrat. Tout le monde a encore en mémoire ces paroles du magnifique « Il n'y a pas d'amour heureux » que Georges Brassens a si bien chanté. Voici donc cet authentique poème, même s'il fut mis en musique par le grand Georges.
1: Rien n'est jamais acquis à l'homme, ni sa force, ni sa faiblesse, ni son cœur. Et quand il croit ouvrir ses bras, son ombre est celle d'une croix. Et quand il croit serrer son bonheur, il le broie. Sa vie est un étrange et douloureux divorce. Il n'y a pas d'amour heureux. Sa vie, elle ressemble à ces soldats sans armes qu'on avait habillés pour un autre destin. À quoi peut leur servir de se lever matin, eux qu'on trouve au soir des armées incertains? Dites ces mots, ma vie, et retenez vos larmes. Il n'y a pas d'amour heureux. Mon bel amour, mon cher amour, ma déchirure, je te porte dans moi comme un oiseau blessé. Et cela sans savoir nous regarde passer, répétant après moi les mots que j'ai tressés et qui pour tes grands yeux tout aussitôt moururent. Il n'y a pas d'amour heureux. Le temps d'apprendre à vivre, il est déjà trop tard, qui pleure dans la nuit nos cœurs à l'unisson, ce qu'il faut de malheur pour la moindre chanson, ce qu'il faut de regret pour payer un frisson, ce qu'il faut de sanglots pour un air de guitare. Il n'y a pas d'amour heureux. Il n'y a pas d'amour qui ne soit à douleur. Il n'y a pas d'amour dont on ne soit meurtri. Il n'y a pas d'amour dont on ne soit flétri. Et pas plus que de toi l'amour de la patrie. Il n'y a pas d'amour qui ne vive de pleurs. Il n'y a pas d'amour heureux, mais c'est notre amour à tous deux.
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C'est une formation nouvelle et prometteuse qui mélange rock, ska, rythme cool, rythme art et qui oscille entre le français et l'espagnol que nous vous faisons découvrir aujourd'hui. La Gata Negra, c'est le nom du groupe et La Mentira, le nom de l'album. Ils sont originaires du Languedoc-Roussillon, de la ville de Magalas, et ils embarquent à leur bord une chanteuse charismatique exceptionnelle, douée pour les changements de rythme et les tempos enivrants. Elle nous promet des concerts enflammés. On la trouvera surtout avec son groupe dans la région de Montpellier, de Béziers, de Saint-Privat, de Gruissan, où le groupe tournera tout au long de l'été. Et pour s'entourer valablement, Carmen, cette chanteuse à la voix et au timbre aussi suave que colorée, eh bien, s'est entourée de musiciens comme Reno, par exemple, le batteur punk, Manu, le bassiste ska, Fred, le guitariste classique, Danny, l'accordéoniste de ballet, le petit nouveau Hervé, le trompettiste de jazz. Un mélange de styles, une prestance, un charisme, la Gata Negra sort de l'ordinaire et vous offre des moments de pur enchantement. Vous avez entendu L'Enfant Misère, ça c'était du français, en exergue de cet album découverte, de cette séquence d'album découverte. Voici El Mono. Bon amusement et bonne écoute avec la Gata Negra. Retenez bien ce nom, on en parlera à coup sûr de cette manière nouvelle de découvrir le rock à travers le latino. La Gata Negra et son album La Mentira.

Easy nous présente son deuxième album « So Much Trouble ».« I hate you », »,« Je vous hais », clame-t-elle dans ce titre que vous venez d'entendre. Mais diable, cette jeune chanteuse a-t-elle l'une ou l'autre raison de nous en vouloir? Ce serait bien étonnant. En effet, Izia, la fille de Jacques Higelin, en sortant ce deuxième album « So Much Trouble », 2 ans après un premier au titre éponyme et qui lui a valu une double victoire de la musique à l'âge de 19 ans, Izia donc aurait tort de se plaindre. Que l'on se rassure dans les chaumières, le message direct « I hate you » que contient cette chanson l'est à l'adresse de tout violeur ou violenteur, de tout harceleur, de tout prédateur de liberté. C'est que contrairement au thème de l'amour qui rime avec jamais et toujours privilégié par les jeunes créateurs, chanteurs ou chanteuses de son âge, Izia délaisse les voies trop faciles pour s'engager sur les routes plus tortueuses du harcèlement ou de la libération de la haine ou de l'amitié. Izia voit la vie en forme de binôme. Toute valeur positive est contrebalancée par des contre-valeurs, un peu comme si l'une portait en elle le germe de ce qui va empêcher l'autre de s'épanouir. Somme toute, nous ne sommes pas loin d'une actualisation sur le mode rock du « Je t'aime moi non plus » de Gainsbourg. Il y a de quoi jeter un grand trouble dans une âme de jeune, d'où le titre de cet album « So Much Trouble » et de sa surprenante pochette qui présente la jeune fille encombrée par les anneaux d'un python qu'elle semble avoir apprivoisé, au terme peut-être d'une lutte intense, les cheveux en sueur et le regard baissé, témoignant de ce combat sans doute entre le bien et le mal. Mais la nouvelle Ève semble avoir pris le dessus, tout comme elle l'a fait de son sujet en mode rock. Pour la jeune française, la langue anglaise cadre mieux avec l'impulsion rock portée par sa musique et ses textes. Auteur, compositeur, interprète, elle a pris des bains musicaux dès sa plus tendre enfance, elle a vu le jour en 1990, dans le giron artistique familial entre un père, Jacques, à l'inventivité constante, et un demi-frère, Arthur H., dont on connaît et apprécie le talent et l'originalité. Mais pas question pour Izia de s'engouffrer à la suite de l'un ou de l'autre. Izia a son autonomie propre et elle entend bien faire entendre sa voix comme elle l'entend, comme elle le sent, avec la spécificité qui convient à son genre de beauté. Fille d'Aziza et de Jacques Higelin donc, Izia est présente sur diverses scènes depuis 2006 et c'est en 2009 que sa carrière démarre vraiment. Avec un premier album, Izia, album éponyme donc. Au départ, elle devait s'appeler la petite Izia, Mzia, ensoleillée en géorgien. Mais vu la difficulté articulatoire, ses parents l'ont modifiée, ouf, en Izia, prénom entièrement composé. Et alors qu'elle n'a que 7 ans, elle et son père s'amusent à improviser des chansons. Première expérience discographique pour Izia, quand son père l'invite à chanter en duo dans l'album collectif Bobby Tutti Frutti, hommage délicieux à Bobby Lapointe, sur lequel ils interprètent Les Licons. Mais à l'adolescence, elle prend le virage rock pur et dur, en découvrant Led Zeppelin et Nirvana. À 16 ans, elle fait la rencontre de Sébastien Hawke, son guitariste fétiche qui co-signera certaines musiques et apportera un son de guitare très 70s au groupe. Izia enchaîne alors dates et grands rendez-vous. Elle quitte l'école à 16 ans pour la musique, risquée, osée, mais ça marche. On la voit au Printemps de Bourges en 2006. Elle fait la première partie d'Iggy Pop au Palais des Sports de Paris en 2006 toujours. Puis c'est le Bataclan, les Vieilles Charrues, deux fois encore le Printemps de Bourges et à 20 ans l'Olympia. Une ascension fulgurante, une carrière qui débute sous les meilleurs auspices. Repérée en 2011 par Patrick Mill, réalisateur de cinéma, elle tient un des rôles principaux de son long métrage « Mauvaise fille ». Qui lui vaut le César du meilleur espoir féminin en février 2013. Les bonnes fées semblent décidément s'être penchées avec bonheur sur le berceau de la jeune artiste, aussi bien chanteuse qu'interprète de cinéma. Puisqu'après un premier album certifié disque d'or et auréolé de 2 victoires de la musique ainsi que d'une tournée de 200 dates sold out, Izia revient avec ce nouvel opus. So Much Trouble, tout aussi prometteur, plus mature et plus posé, mais toujours aussi rock, et une nouvelle victoire de la musique pour ce deuxième opus se concrétise. Ce qui lui fait 3 victoires en 3 ans, qui dit mieux.
Allez, on clôture avec ce titre, Penicilline, Penicilline si vous voulez, sommet de ce disque qui fait penser aux heures de gloire des Cure, période pornographie, débouchant sur une séquence avec un tempo qui monte en puissance, énergie et talent, sympathie aussi, c'est Isia et ce nouvel album So Much Trouble. Voici Penicilline, c'est loin d'être une piqûre qui fait mal.

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1: Notre petite goutte de poésie continue à explorer l'univers poétique de Jules Supervielle, ce poète franco-uruguayen, né en 1884 et décédé en 1960, à qui l'on doit Gravitation, Le forçat innocent, Les amis inconnus, Oublieuse mémoire, Naissance, L'escalier ou encore Le corps tragique, autant de recueils de poésie composés entre 1925 et 1959. Albert Béguin, grand critique de poésie, nomme Supervielle le poète des deux nuits, nuit du dehors, nuit du dedans. Et son geste, la magie propre de sa parole, est de rassembler ces ombres de la vie secrète tapies en nous, et ces autres ombres, celles des ténèbres sensibles. La confusion du monde, il est donné au poète de l'humaniser, en établissant un dialogue avec le cosmos, en découvrant les liens subtils qui unissent l'homme à l'univers. Pas de désespoir, pas d'évasion, pas davantage d'exaltation chez Supervielle, mais l'attente d'une réconciliation entrevue d'une enfance retrouvée. Peut-on parler de panthéisme à propos de cette poésie ? Dieu y est présent, certes, mais c'est un Dieu lointain, presque dissous dans sa création. Nous voici précisément dans un poème intitulé « Prophétie, la nuit du monde sera exorcisée un jour par le chant d'un oiseau ».
2: Un jour, la terre ne sera qu'un aveugle espace qui tourne, confondant la nuit et le jour. Sous le ciel immense des Andes, elle n'aura plus de montagne, même pas un petit ravin. De toutes les maisons du monde, ne durera plus qu'un balcon, et de l'humaine mappe monde une tristesse sans plafond. De feu l'océan Atlantique, un petit goût salé dans l'air, un poisson volant et magique qui ne saura rien de la mer. D'un coupé de 1905, les quatre roues et nul chemin, trois jeunes filles de l'époque restées à l'état de vapeur regarderont par la portière pensant que Paris n'est pas loin et ne sentiront que l'odeur du ciel qui vous prend à la gorge. À la place de la forêt, un chant d'oiseau s'élèvera que nul ne pourra situer, ni préférer, ni même entendre, sauf Dieu qui, lui, l'écoutera disant « C'est un chardonneret ».
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Un deuxième album extrêmement prometteur pour Gaëtan Roussel. Il s'intitule Orpailleur. C'est le titre que vous avez entendu et qui a donné son nom à l'album. Auteur, compositeur, interprète et producteur, Gaëtan Roussel a l'immense privilège de compter parmi les plus gros vendeurs d'albums de l'Hexagone, grâce en grosse partie au succès remporté par Louise Attaque, dont il était le chanteur, l'auteur attitré et l'homme à tout faire, charismatique, pourrait-on dire. Il convient de rappeler que le premier album de Louise Attaque s'est vendu à plus de 3 millions d'exemplaires. Après le second album, comme on a dit, Roussel se renouvelle et forme Tarmac, un nouveau groupe, tandis que ses complices fondent Ali Dragon, dont on n'a pas entendu beaucoup parler. Mais l'aventure Tarmac ne dure que le temps d'une pause de Tarmac. Deux albums studio et un live, et se sent vraiment décollé. Mais pourquoi, diable, ne pas reformer Louise Attaque, qui lui avait du succès ? C'est le cas en 2005. Louise Attaque se reforme, enregistre à plus tard Crocodile et repart en tournée. Roussel, cependant, comme d'autres artistes perpétuellement insatisfaits, cherche d'autres voies. Il en trouve une qui lui tient à cœur, réaliser le dernier album d'Alain Bashung, Bleu Pétrole, sorti en 2008. Alain Bashung, avec qui il a noué une solide amitié et qui l'a accompagné quasi jusqu'à la mort. Roussel crée aussi la bande originale du film Louise Michel. Il est en plein délire compositionnel. En 2009, il enchaîne avec Rachid Taha et c'est l'album Bonjour, joli succès. Mais aussi le hit Il y a pour Vanessa Paradis, livré en bonus de son best-of. 2009, c'est aussi l'année où il se lance en solo. Les transmusicales de Rennes lui mettent le pied à l'étrier, l'acclament et il livre là les premiers morceaux de son premier album. Paru en mars 2010, Ginger, son premier opus, contient deux hits, Help Myself, Nous ne faisons que passer et Dis-moi que tu m'aimes. Il affole les radios et, plébiscité par la critique et le public, Ginger devient multiple disque d'or avec ses 200 000 exemplaires vendus. Mais ce n'est pas tout. Ginger triomphe aussi aux victoires de la musique, s'auréolant des trophées de meilleur album rock, de meilleur album de l'année. Quant à Gaëtan Roussel, il est sacré, ni plus ni moins, interprète masculin de l'année. Dans les mois qui suivent, l'ami Roussel s'attelle à de nouvelles musiques de films comme Mammouth de Bertrand Delépine et de Camille aussi, qui a connu un grand succès. Après ces mois de composition musicale, Gaëtan Roussel revient à la chanson avec ce nouveau projet solo, Orpailleur, entendez chercheur d'or, en collaboration toutefois avec le magicien du son et de la production, Pierre-Dominique Burgot. Précédé de deux singles, La Simplicité et Éolienne, ce deuxième opus solo fait la part belle aux arrangements électroniques. Gaëtan Roussel a tout compris de l'ère du temps. Il est bien de son époque, sans cesse à la recherche de nouveaux sons et d'inédites sensations. Roussel s'est aussi enrobé textes et mélodies d'une indispensable poésie. Bref, Roussel ne cherche pas seulement de l'or, il le trouve. Vous l'avez entendu dans le titre éponyme de l'album Le séduisant Orpailleur, le voici dans son exact pendant, le magnifique Poésie. En deux titres significatifs, tout est ficelé, cela aussi c'est le génie de Roussel.

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Tout nouveau, tout chaud, tout beau, voici Herlock, le petit nouveau, écrivait H-E-R-L-O-K. Et c'est un album éponyme et autoproduit. Bravo, mon gars. Herlo, avez-vous dit ? Mais non, Herlock, pardi. Je sais, ça sent le franglais. Pourtant, il est bel et bien français, parisien même, ce gars-là. Bah, il a beaucoup écouté les British Singers de la cool attitude. Et de fait, il y a chez Herlock ce côté décalé, cet humour grinçant, voire cynique, teinté d'une élégante nonchalance. Vous avez peut-être déjà pu vous en apercevoir en écoutant ce premier titre à une très belle chanson intitulée « La belle saison ». Alors, est-il un fan de chansons, de rock, de chansons rock, de rock chansons, un peu tout à la fois? Et si vous aimez coller une étiquette à un artiste, alors prenez-en une bien large, car ce garçon a soif de liberté d'espace et jubile à l'idée d'en abuser. Herlock a réussi un pari, écrire des textes en français où transpire l'amour des mots. Des bons, des beaux, des laids, des petits et des gros. Et poser tout ça sur une musique aux résonances anglo-saxonnes, souvent 70s, mais jamais revival. Pas question ici de s'enfermer. Surprendre, oui, toujours surprendre, un des fondamentaux en musique en fait. Herlock joue, réalise et enregistre ce premier album éponyme dans son studio parisien, loin des pressions d'une industrie musicale qui tourne en rond, mord la poussière et se mord la queue. Premier accouchement, 9 titres intelligents et rafraîchissants. Cet album nous rappelle qu'unité et diversité peuvent être les meilleurs amis du monde et surtout un joli bonus bonheur pour l'auditeur. Ah oui, au fait, pourquoi Herlock ? Question de son, paraît-il. Hoc et toc. Vous avez entendu le gaillard dans La belle saison, le voici dans À larmes égales. C'est comme je vous le dis.

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0: Notre petite goutte de poésie s'intéresse aujourd'hui au poète Louis Aragon. Né en 1897 et décédé à Paris en 1982, le 24 décembre très exactement, c'est dire si nous fêterons au cours de cette année, en 2012, le 24 décembre très exactement, le 30e anniversaire du décès de Louis Aragon. Louis Aragon a entrepris des études de médecine et a passé plusieurs mois au front en 1918 pour se lancer ensuite dans l'aventure dadaïste et surréaliste, mouvement tout à fait surprenant du début du XXe siècle. Dès 1927, il donne son adhésion au Parti communiste, dont il restera le leader littéraire aux heures même les plus inhumaines de la Révolution de Budapest. Et il est membre du comité central du Parti communiste français pratiquement jusqu'à sa mort. On le retrouve dans un poème extrait des yeux d'Elsa. Elsa, c'est la poétesse Elsa Triolet, et le poète fait part à travers ses vers de la grande admiration et du magnétisme qu'exerçaient les yeux d'Elsa.
1: Tes yeux sont si profonds qu'en me penchant pour boire, j'ai vu tous les soleils venir se mirer, s'y jeter à mourir tous les désespérés. Tes yeux sont si profonds que j'y perds la mémoire. À l'ombre des oiseaux, c'est l'océan troublé, puis le beau temps soudain se lève et tes yeux changent. L'été taille la nue au tablier des anges. Le ciel n'est jamais bleu comme il l'est sur les blés. Les vents chassent en vain les chagrins de l'azur. Tes yeux plus clairs que lui lorsqu'une larme y luit. Tes yeux rendent jaloux le ciel d'après la pluie. Le vert n'est jamais si bleu qu'à sa brisure. Tes yeux dans le malheur ouvrent la double brèche.

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4: Bonjour à tous et bienvenue au Talent d'hier et d'aujourd'hui. Alors, ces derniers temps, il ne se passe pas une semaine sans avoir à déplorer la disparition d'artistes au point où par moment j'ai l'impression d'ouvrir une rubrique nécrologique. Il est vrai qu'en faisant référence au Talent d'hier, les probabilités de revenir sur un artiste disparu n'est pas incohérent en soi, surtout si l'artiste en question n'est plus de ce monde depuis longtemps. Où cela devient plus douloureux, c'est quand le décès est récent, surtout quand on s'y attend le moins. Cette semaine, nous sommes dans cette configuration avec la disparition soudaine de Nicole Croisille.
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4: Une très grande dame de la chanson vient de nous quitter. Elle fait partie de la génération des vrais artistes sans avoir eu recours à des techniques qui permettent aujourd'hui de corriger des voix défaillantes, notamment en utilisant un logiciel appelé Autotune et utilisé par environ 70% des artistes. Et oui, c'est une réalité. Alors, pour être très honnête, en dehors de sa carrière musicale, je ne connaissais pas grand-chose de cette chanteuse avec un parcours original, pour ne pas dire atypique. Alors, Nicole Croisille était née en 1936. Elle était chanteuse, danseuse et actrice. Alors, un début de carrière en forme de paradoxe, dotée d'une voix belle et puissante, elle a commencé sa carrière comme mime avec Marcel Marceau. Avouez que c'est quand même pas banal. Elle a été meneuse de revue, ce qui correspond mieux à sa personnalité, comédienne de théâtre, des apparitions au cinéma, mais c'est la chanson qui la révélera au grand public.

0: très belle chanson et je sais que cette chanson plaît énormément aux dames. Alors, le père de Nicole Croisig était directeur d'agence de tourisme et sa maman pianiste. C'est sans doute elle d'ailleurs qui lui aura inoculé le virus de la musique. Toujours est-il que très tôt, Nicole Croisig sera attirée par la scène en montrant ses dispositions pour le chant et la danse. Elle deviendra danseuse à l'Opéra de Paris dès l'âge de 8 ans. Néanmoins, son père ne sera pas très enchanté que sa fille devienne une artiste professionnelle et refusera qu'elle se présente au concours des petits rats. Nicole Croisig délaissera son rêve de devenir danseuse classique et suivra des cours de dactylo pendant son adolescence. En parallèle, elle suivra toutefois les classes de la Comédie Française qu'elle intégrera un peu plus tard.
1: On y va pour Dactylo Rock ?
2: Ouais !
1: Alors attention les gars ! 1, 2, 3, 4 ! 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
1: Ouais, c'était un petit clin d'œil avec cette chanson, puisque Dactylo Rock dans les années 60, enfin Dactylo, c'était vraiment donc le métier à la mode. Alors, on revient donc avec Nicole Croisil. Pendant les années 50, elle suit donc les cours de Marcel Marceau et deviendra mime, comme précisé d'ailleurs précédemment. C'est bien connu, les voyages forment la jeunesse, et c'est en 1957 qu'elle effectuera le grand saut de l'Atlantique pour une première tournée en Amérique du Sud. Fascinée par le jazz, c'est l'occasion pour elle de découvrir les États-Unis, et en 1960 notamment. Lors d'une autre tournée avec le mime Marceau toujours, elle écumera pour la bonne cause les clubs de Chicago où elle découvrira la musique blues. Sa maîtrise de l'anglais lui donna d'ailleurs l'occasion d'accompagner de temps en temps d'autres musiciens au chant.

Retour en France en 1958, où elle participera à la revue de Joséphine Baker. S'en suivra d'autres prestations qui ne feront que peaufiner ses talents multiples et variés, notamment des représentations du bourgeois gentilhomme. En 1960, elle joue et chante et danse au théâtre des Trois Baudets dans Une colonne à la 5, un spectacle burlesque de Jean-Yann, où il parodie la célèbre émission de télévision, pour ceux qui ont connu, ça remonte maintenant, 5 colonnes à la 1 de Pierre Lazareff. Elle joue dans la comédie musicale L'apprenti fakir avec Jean Marais, une pièce avant-gardiste qui s'arrête après un mois d'exploitation seulement. En 1961, elle est assistante chorégraphe dans le spectacle Jour de fête à l'Olympia, monté par Bruno Cocatrice et Jacques Tati, dans sa première version colorisée.

Saint-Germain-des-Prés pour Nicole Croisille, comme beaucoup d'artistes d'ailleurs, c'est un passage obligatoire, pour ne pas dire un parcours du combattant. Bah oui, parce que se retrouver dans des caves aiguës, dans une ambiance enfumée, où il faut au milieu de verres qui s'entrechoquent et une audience pas toujours disciplinée, continuer à chanter sans sourciller, il faut vraiment y croire. Alors tous ces efforts, bien entendu, seront récompensés avec une certaine notoriété début des années 60. Sortie d'ailleurs à la même époque, sortie de ses premiers disques, elle interprète notamment une reprise de Alléluia, I Love de Ray Charles sous le titre Dieu merci. Il m'aime aussi en 1961, son premier 45 tours, et Nous les amoureux, chanson de l'Eurovision présentée par Jean-Claude Pascal au concours pour le Luxembourg. Là, nous allons écouter la version originale avec Ray Charles de Alléluia.

1961, Nicole Croisille assure la première partie de Jacques Brel à l'Olympia. Cette même année, elle rencontre Claude Nougaro, qui devient son ami et souhaite lui écrire des chansons. Mais face au succès qu'il rencontre, il abandonnera vite ce projet. Nous sommes en pleine période de la mode des chanteurs yéyés et Nicole Croisille ne trouve pas encore sa place auprès du public. 1963, elle se produit au Festival de Jazz d'Antibes à Jouan-les-Pins, accompagnée d'Eddie Lewis, Alok Hammond et Philippe Campbell à la batterie. L'Amérique qui l'avait profondément marqué l'incitera à y retourner en 1964 pour y travailler en tant que meneuse de revue. Elle présente ainsi plusieurs tableaux d'un spectacle des Folies Bergères à Broadway et reste un an à New York.

À son retour des États-Unis en 1966, Nicole Croisille connaît un succès international avec la chanson du film « Un homme et une femme » de Claude Lelouch, composée par Francis Lai et interprétée en duo avec Pierre Barou. La bande originale de ce film devient le premier album français à être certifié disque d'or aux États-Unis avec des ventes représentant plus $1 million. Nicole Croisille retrouvera ensuite le réalisateur et le compositeur pour Vivre pour Vivre en 1968. Alors toujours en 1968, Nicole Croisille prendra un pseudonyme éphémère, Tuesday Jackson, pour interpréter la chanson I Never Leave You du film Les Jeunes Loups de Marcel Carnet. Elle est la voix française de Shani Wallis dans le rôle de Nancy dans Oliver de Caroline.

Elle avait quand même une voix incroyable. Alors c'est drôle parce que en retraçant la biographie de Nicole Croisille, on découvre tout un pan de ses activités artistiques qui n'étaient pas forcément connues du grand public. Exemple avec sa participation dans une comédie musicale intitulée La Neige au théâtre de la Porte Saint-Martin en compagnie de Mouloudji et Régine. Nous étions là en 1970 et j'ai justement au milieu des années 70 que la chanteuse trouve enfin un répertoire taillé sur mesure pour sa voix lorsqu'elle signe avec le producteur Claude Dejacque et l'éditeur Claude Pascal. Ses principaux compositeurs Francis Lay, Jean-Pierre Lang, Pierre Graze, Jean Musique que j'ai eu la chance d'avoir dans une de mes émissions, Laurence Matalon, lui font enregistrer plusieurs succès comme en Parlez-moi de lui, Il ne pense qu'à toi, Une femme est avec toi, Téléphone-moi, d'autres titres aussi avec Le soleil sur la peau, La vie facile, L'été, donc ça c'est en 74, L'amour, enfin bon, toute une panoplie de ses chansons qui ont eu beaucoup de succès. Là maintenant on va changer complètement de style avec Saint-Séverino qui nous interprète le Hokitonk du Tank.

Pour un ou une artiste, l'Olympia, c'est la consécration, signe de réussite d'une carrière bien remplie et surtout la reconnaissance de tout un public. Pour Nicole Croisille, 1976 sera l'année où elle sera en tête d'affiche à l'Olympia avec un petit goût de revenez-y 2 ans plus tard. 1980, départ pour le Québec où elle s'y installera pour quelques temps. Alors là, j'ouvre une petite parenthèse car beaucoup d'artistes français se sont expatriés pour le Québec alors que le marché québécois, là je parle en termes d'auditeurs, est très nettement inférieur au marché français. Je ne connais pas en détail les raisons de ce choix ou alors est-ce la proximité des USA qui guidait ce choix en espérant peut-être un jour passer la frontière pour se produire aux USA. Ce qui selon moi ne s'est jamais produit ou alors que très très rarement. Puisque nous sommes au Québec, nous allons retrouver Nanette Walkman, qui est une américaine mais en fait qui vit depuis très très longtemps au Québec, à Montréal très exactement. D'ailleurs elle a été la petite amie à Johnny pendant pas mal de temps. Et alors on ne peut pas la comparer sur le plan vocal avec Nicole Croisille, mais au niveau de la personnalité et puis de la puissance de voix, c'est vraiment incroyable. C'est ce qu'on appelle vraiment une blues woman. Et on la retrouve avec un titre, Walking into Clarksdale.

En 1984, nouvel album, Nicole Croisille chante Francis Lai Cinéma. En 1985, elle reprend le blues du businessman, puis participe avec un groupe de 24 femmes à l'enregistrement d'une chanson pour l'association caritative Car France. La chanson de la vie commercialisée début 1986, on peut aussi la voir dans L'itinéraire d'un enfant gâté de Claude Lelouch en 1988, dans lequel elle interprète Qui me dira ?

Ses séjours aux USA laissera à Nicole Croisille une empreinte indélébile. Elle se tourne vers ses genres préférés, les musiques noires américaines et notamment le jazz ainsi que le métissage musical en général. Tout comme Nicoletta, à qui d'ailleurs elle peut être comparée pour son timbre profond et ses influences noires américaines, Nicole Croisille reste tributaire des compositeurs puisqu'elle n'écrit pas et elle ne compose pas, ce qui fragilise sa carrière musicale. Elle ne connaît plus de grands succès dans la chanson. Les compositeurs privilégient les chanteurs plus jeunes de leur propre génération. Elle reprend le chemin de la comédie en participant à plusieurs pièces de Bouvard ainsi qu'à quelques films, téléfilms et séries télévisées.

En 2003 et 2004, Nicole Croisil participe au Festival de la Rose d'Or à l'Olympia. Elle travaille également avec André Manoukian et en 2006 au Théâtre de 10 heures dans le spectacle Nogaro, le jazz et moi. Elle reprend en outre quelques chansons de son répertoire des standards de jazz et surtout les plus grandes chansons de Clown Nogaro. Elle reprend le spectacle en tournée en province puis au Grand Rex à Paris. Un album homonyme sort par la suite. Elle enregistre ensuite en 2008 en collaboration avec le compositeur Daniel Mercure un nouveau disque Bossa d'hiver. 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
1: Pour quelques minutes, on change de style en retrouvant un groupe français qui s'appelle Morant Cajaband et qui nous restitue une musique des Bayous, un mélange de créole et de cajun, une musique festive. Avec une originalité, c'est la reprise des grands standards à la mode cajun comme celle que nous allons écouter, I'm Walking, chanson de Fats Domino.
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Alors on saute les années et cependant Nicole Croisil sera toujours très active, moins présente sur les radios majeures qui s'orientent davantage sur un auditoire beaucoup plus jeune. Alors après avoir joué plusieurs mois au théâtre de la Michaudière aux côtés de Michel Sardou dans N'écoutez pas mesdames de Sacha Guitry, le temps passe avec une vie bien remplie. Malheureusement, Nicole Croisil est atteinte d'un cancer, ce qui ne l'empêchera pas d'ailleurs de toujours s'investir dans la musique. Sans doute une sorte de thérapie qui la maintiendra en vie jusqu'à l'âge de 88 ans où elle nous tirera définitivement sa révérence le 4 juin 2025. Pour conclure, on peut dire que Nicole Croisil faisait partie des ambassadrices de la chanson française à travers le monde. Une autre étoile de notre patrimoine musical français vient de nous quitter.

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1: On arrive déjà à la fin de cette émission. Je vous rappelle que vous étiez en compagnie de JCB, aux talents d'hier et d'aujourd'hui. En ce qui nous concerne, on se retrouve semaine prochaine, même heure, même endroit. En attendant, portez-vous bien et surtout, n'oubliez pas qu'un monde sans musique, c'est une fleur sans parfum.
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4: Hello les amis, est-ce que ça va bien? Est-ce que tu vas bien, German?
5: Ça va super.
4: Ah oui, tu as entendu, j'ai sifflé juste avant.
5: Oui, je t'ai entendu siffloter. Alors les amis, il fait une chaleur de bœuf, donc si vous entendez un petit bruit derrière nous, c'est juste la clim. Normalement, vous ne devriez pas l'entendre, mais voilà, on ne saurait pas faire sans clim.
4: Hein, aujourd'hui, ouais. Aujourd'hui, nous avons la chance d'avoir le stand-upper Régis Cannon qui va nous faire l'honneur de parler de lui.
5: L'artiste,
4: oui.
6: Mais vous savez bien me recevoir, incroyable. C'est vrai que vous avez l'honneur de me recevoir aujourd'hui. Ben voilà, je suis là.
4: Est-ce que tu peux te présenter un peu pour les auditeurs?
6: Alors, une petite présentation. Je m'appelle Régis Cannon, j'ai 33 ans, je suis humoriste. Je tourne en ce moment avec un spectacle qui s'appelle OK, un peu partout en Belgique. Voilà.
5: OK.
6: Je sais pas si vous voulez plus de présentation.
4: Je suis poisson.
5: Je vais peut-être te demander si tu sais pas venir un petit peu plus près.
4: Tu veux dire, voilà, tu es ce que tu manges ou ton signe astrologique?
6: C'est mon signe astrologique. C'est mon signe astrologique. Ascendant bélier et ma lune étant lion.
5: Ah ouais, donc on a vraiment tout ton thème astral.
6: C'est ça, hein. Moi, je pense que c'est ce que les auditeurs recherchaient, voulaient savoir. Et maintenant, ils le sont.
4: Bah oui.
6: Ils le savent.
5: Ils le savent.
4: Et alors, qu'est-ce que ça prédit, tout ça, ce signe astrologique?
6: Ah ben, beaucoup de succès, hein, clairement. Déjà, je suis avec vous. Déjà, c'est la pente ascendante vers la gloire, je crois.
5: Oui, j'espère.
4: Tout le monde dit ça, hein, je pense, tous les invités.
5: Tous ceux qui sont venus chez nous, ils sont devenus des personnes très connues dans le Namurois.
4: Bah oui, exactement.
6: Oui. C'est déjà très bien.
5: C'est déjà super bien. Parce que Namur, capitale de la Wallonie.
6: C'est vrai.
4: Ouais, oui.
6: On a tendance à l'oublier, mais c'est vrai.
5: Oui, c'est vrai. Et capitale du rire, grâce à Guillaume.
6: C'est vrai.
4: Oui, c'est vrai. C'est vrai qu'il y a une dimension du rire un peu qui s'est mis un peu sur Namur, qu'il n'y avait pas il y a encore 10 ans, quoi.
5: Ah oui, mais clairement.
4: Ouais, ouais.
6: Ah ben ça merci. Merci Guillaume, déjà avec le festival Namur is a Joke et maintenant avec son comedy club chez Guillaume. Incroyable.
4: Où tu as déjà joué?
6: Oui, j'ai joué mon spectacle déjà 3 fois là-bas et je rejoue le 30 juillet, la prochaine date chez Guillaume.
5: Oui, en plus, j'ai eu le plaisir de voir qu'il y avait des photos. Donc, tu as fait la première partie de Lana et Raph pour leur 30-30, justement, chez Guillaume.
6: Oui, j'ai fait leur première partie jeudi dernier chez Guillaume. C'est super bien passé. Le lendemain, j'ai fait la première partie de Sacha Ferra et le jour d'après de Denis Richer.
5: Toujours chez Guillaume.
6: Chez Guillaume. J'ai fait 3 soirs d'affilée, première partie pour... parler un peu de mon spectacle, montrer un peu ce que je fais. Et à chaque fois, ça s'est super bien passé, mais j'adore cet endroit. On y mange bien, on est bien accueillis. Le barman Romain, qui s'occupe de la régie également, est fabuleux. Donc, tout est trop bien.
5: C'est très cosy. Hein. C'est vrai que franchement, pour ceux qui n'y sont jamais allés, franchement, c'est un espace très, très sympa. J'ai déjà entendu dire que parfois, c'était assez compliqué pour certains artistes, vu la configuration en L. Et toi, tu l'as bien vécu ou... Parce que je sais qu'en fait, comme le couloir est un peu plus long sur le côté gauche, si je ne me trompe pas, parfois, en fait, les gens rient en décalage. Enfin, c'est un peu spécial.
6: Bah, c'est perturbant la première fois que tu y vas.
5: Okay.
6: Même moi, j'ai dû faire une 50aine de plateaux là-bas l'année dernière, plus ceux de cette année-ci, plus le spectacle. Donc maintenant, j'y suis vraiment très habitué. Mais c'est vrai que la première fois où tu viens, on n'a pas l'habitude de devoir jouer en L et de devoir temps en temps regarder à gauche, temps en temps regarder à droite. Et aussi le fait que comme c'est un restaurant, ils sont beaucoup plus dans la lumière que dans une salle de spectacle. Et donc ça, il faut s'y habituer, quoi.
4: Okay. Ouais, parce que c'est vrai que c'est quand même quelque chose de très important, quand même, le regard public. La vanne, elle n'est pas la même si tu ne regardes pas le public, parce que tu dois faire un petit peu un peu quin avec le public.
6: C'est ça.
4: Si tu ne regardes pas le public, limite, ils ne reçoivent pas l'information.
6: C'est ça, c'est clairement, c'est un dialogue, c'est juste que l'humoriste parle et la réponse c'est le rire, mais pour qu'il y ait dialogue, il faut que tu regardes la personne à qui tu parles, sinon c'est très bizarre. Et c'est ça, le fait qu'on doit se décaler un temps en temps à gauche, temps en temps à droite, il faut s'y habituer, la première fois ça perturbe et après c'est parti.
5: Mais je pense que c'est peut-être ça, les gens n'étaient pas habitués, j'avais entendu 2-3 artistes qui m'avaient dit, c'est très très très bien, mais le côté... double angle avec tu n'as pas cet espace central, tu vois, quand tu es dans une scène, tu as le milieu, tu as à gauche, tu as à droite, et là en fait comme tu es en angle, mais voilà, on s'y fait, ça me fait plaisir d'entendre quoi.
6: Ah, moi j'adore, mais il faut s'y habituer, et le fait qu'il soit plus dans la lumière que d'habitude, il faut qu'il arrive à ce qu'il soit plus détendu pour oser rire, parce que quand on est dans le noir, on a plus tendance à oser rire puisqu'on personne nous voit, que quand on est dans la lumière, on se dit tout le monde me voit avec mon rire. Par exemple, moi j'ai un rire très sonore. Je sais que quand tout le monde me regarde, j'ai tendance à le calmer. que si tu es dans le noir, je vais l'accentuer, quoi.
0: Ah oui.
6: Donc ça, il faut s'y habituer un petit peu. Donc le tout début, on se dit, ah, ça rit moins fort que d'habitude, mais c'est juste le temps que les gens se mettent à l'aise. Puis aussi, ils viennent de manger. Ils viennent de très bien manger, ils sont posés. Et donc, il faut s'habituer à se dire, bah, là, ils sont en digestion. Donc des fois, il faut le temps que ça redémarre.
4: Mais l'attente est différente, non?
6: C'est ça.
4: Un public qui a mangé, il veut être diverti. Peut-être qu'un public qui a pas spécialement, qui est là dans la fête, dans un café, où il n'y a pas ce côté... bouffe et tout ça, nourriture, il est peut-être là plutôt vraiment plus pour rigoler, je sais pas.
6: Oui, bah, ils sont venus que pour ça, alors qu'avec le resto, bah, ils sont un peu en digestion. Donc il faut le temps de redémarrer un petit peu, mais ça se passe toujours bien. Après, il y a aussi le fait qu'ils ont bien bu. Et donc, c'est que s'ils ont bien bu, plus ils ont bu, plus on est drôle. Donc ça, c'est plutôt bien. Et il y a quand même des très bons cocktails qui sont servis encore une fois par Romain. On dirait que je fais de la pub pour Romain. Mais,
5: c'est sympathique. En fait, au moins, tu fais la pub du barman. Ce que peu de gens font. Parce qu'on a déjà reçu des gens qui ont été chez Guillaume. Ils parlent du lieu. Mais maintenant, on sait qu'il y a un super barman.
4: Oui, on pourrait inviter les barman. Inviter
6: Romain, il est fabuleux. Il fait la chauffe, il fait le bar, il fait les cocktails, il fait les vidéos. Si vous allez sur la page de chez Guillaume, il y a des vidéos de Romain qui montre les cocktails et tout ça. C'est très, très chouette.
5: Ah bah, ok.
4: Bah ouais, c'est une super idée.
5: Un coup d'œil. Même si j'ai déjà vu pas mal de choses, mais je n'arrive pas. J'étais en train d'essayer de me remémorer un peu les images que j'ai vues. Mais rien que pour ça, je retournerai voir.
6: À fond.
4: Et ton endroit préféré pour jouer? Parce que là, on parlait de chez Guillaume, un endroit un peu cosy. Est-ce que tu préfères, par exemple, des grandes salles, des petits cafés, des cafés peut-être un peu plus grands, je ne sais pas?
6: J'aime beaucoup les comedy clubs où tu as une distance, une proximité avec le public. Donc chez Guillaume, ça m'est vraiment devenu un de mes endroits préférés où jouer, parce que j'y joue beaucoup. Après, j'anime une scène avec le What the Fun une fois par mois au Central Comedy Club à Mons. Et comme c'est à Mons, c'est chez moi, parce que dans mes qualités, j'ai oublié de le mentionner, mais je suis montois.
5: Oh, mon Dieu.
6: Mais ça, c'est un endroit qui me fait plaisir. Le public, il est sonore. Après, j'adore jouer à Liège, parce que le public de Liège est également un public qui aime faire du bruit.
5: C'est vrai.
6: Et ça, moi, j'apprécie beaucoup. Il y a les scènes du Ardent et les scènes du Oufti Comedy Club, du Oufti, qui sont très chouettes. Donc, il y a plein d'endroits où j'aime jouer. En ce moment, je dirais vraiment que c'est chez Guillaume que je préfère jouer.
4: C'est fou.
6: Ouais.
4: Parce que, j'avais posé la question une fois à un humoriste. Il me disait forcément des grandes salles. Pour moi, c'était pas une évidence. Hein. Pour moi, c'était pas une évidence, mais pour lui, ça semblait être une évidence de jouer dans des grandes salles.
6: Après, jouer dans des grandes salles, c'est un kiff impressionnant aussi. C'est juste que j'ai moins encore eu l'occasion de le faire. Après, je refuse pas un Zénith si on m'en propose un.
5: Tu m'étonnes.
6: Mais après, j'ai fait la première de mon spectacle dans une grande salle où j'avais eu 235 personnes. C'est vrai que c'était un gros, gros kiff aussi. Mais c'est moins habituel, donc une fois que ça deviendrait une habitude, je dirais que c'est là que je préfère jouer.
4: Oui.
6: Mais pour le moment, c'est plus les comedy clubs et j'aime bien cette proximité. Après, ça dépend si c'est quand tu as un spectacle dans sa création ou quand le spectacle est déjà à l'aboutissement, tu vois. Je pense que quand tu crées le spectacle, c'est chouette d'avoir cette proximité avec les gens, de voir qu'est-ce qui fonctionne, qu'est-ce qui fonctionne moins. Maintenant que j'ai le spectacle qui est terminé, là, jouer dans des grandes salles, c'est vrai que c'est que du bonheur parce que le spectacle, il est prêt. Donc, t'as juste à profiter du rire. Et plus il y a de gens, plus il y a de rire.
4: Et tu partages à beaucoup plus de personnes.
6: C'est ça.
4: Oui, oui.
6: Et c'est même plus facile. Hein. On a tendance à croire que s'il y a plus de gens, c'est plus stressant. Mais en fait, non. Parce que si dans une salle de 500 personnes, s'il y a 10% de la salle, voilà. Il y a 50 personnes qui rient, ça fait du bruit. Ouais. Alors que dans une salle de 10, s'il y a 10% qui rient, s'il y a une personne qui rit, bah, ça fait pas le même bruit. Hein. Et comme elle rit tout seule, elle est un peu gênée parce que c'est dit, bah, je suis le seul paye qui rigole tout seul. Oui. Et donc, il a tendance à calmer. Et dans une salle, bah, c'est génial, tout le monde rit. Mm-hmm. Donc, c'est plus facile au final.
4: C'est vrai que ça fait 500 personnes qui peuvent rigoler. Donc,
6: oui. Après, quand ça ne marche pas, c'est encore plus triste.
5: J'imagine, parce qu'en fait, ça y est.
6: Ah, si t'es dans une salle de 500 places, t'as zéro rire, tu te dis, il y a 500 personnes qui ont trouvé que ce que je viens de faire n'était pas drôle. Quoi.
4: Oui.
5: Qui n'ont pas entendu.
4: Fait mal.
5: Si l'ingé son s'est merdé.
6: Oui, oui. Après, généralement, les grandes salles viennent avec un bon âge de son, heureusement.
5: J'avais une question, moi, en fait, pour toi, Régis. Qu'est-ce qui t'a donné envie? Parce que dans l'émission, on aime bien un peu savoir les débuts, si ça a été facile, difficile. Qu'est-ce qui t'a donné, toi, l'impulse de te dire, un jour, je veux faire de la scène?
6: Moi, j'ai toujours été un très, très, très grand fan de stand-up. Je consomme du stand-up tout le temps. C'est vraiment ma forme d'art numéro un. Bien avant la musique, bien avant le cinéma, bien avant tout, en fait. Et je consommais énormément de stand-up. Et en fait, j'ai un ami qui, lui, avait le rêve de faire un film. Et il s'est dit, je vais faire un film avec un groupe d'amis. Et donc, il s'est lancé. Il a demandé à tel ami de s'occuper de gérer les comédiens, de telle personne de gérer la bouffe sur le plateau, de quelqu'un qui gère le son, qui gère la caméra. Et il a créé toute une émulsion autour de son projet. Alors, c'était un truc très adolescent et avec aucun moyen, mais c'était très sympa à faire. Moi, j'étais dans les comédiens et je trouvais ça super chouette. En fait, il a envie de faire quelque chose. Il s'est dit, je le fais. Et il me dit, mais toi, tu pourrais le faire aussi. Tu pourrais faire du stand-up. Et moi, je fais, non, mais moi, je n'écris pas de blagues. Et il me dit, si. Et à chaque fois que tu parles à des gens, tu as cette blague-là, tu as cette blague-là. Parce que quand tu rencontres une nouvelle personne, moi, je ne suis pas la personne la plus à l'aise en société. Et du coup, j'ai souvent des petites blagues pour un peu briser la glace. Et j'utilisais toujours les mêmes blagues. Ah, et oui. Il me dit, mais ça, tu pourrais dire ça, tu pourrais parler de ça, tu pourrais parler de ça. Il me dit, allez, on le fait. On invite toute l'équipe du film et on se réunit dans la buvette que ses grands-parents avaient. Et donc, j'ai joué pour la première fois devant un groupe de 15 amis en demi-cercle devant moi dans une salle, dans une buvette de foot, tout éclairé. Et comme c'est la première fois que je faisais de la scène, moi, je ne savais pas qu'on faisait des passages en plateau courts. Moi, je me disais, on fait un spectacle. Parce que moi, ce que je consommais, c'est des spectacles. Mm-hmm. Donc, je suis arrivé, j'ai fait 45 minutes pour la première fois que je suis monté sur scène de ma vie. Alors, sur les 45 minutes, je pense qu'il y avait 45 secondes qui étaient drôles. en vrai, ça s'est bien passé. Je n'ai gardé que deux ou trois phrases de ce premier spectacle qui sont dans le spectacle actuel, 10 ans après. Mais voilà, c'était la première scène que j'ai faite. J'étais tellement en stress que... quand je suis arrivé, je fixais tellement le public que j'avais oublié que j'avais mis une scène au milieu de la scène. Je suis tombé sur la chaise que j'ai cassée, qui était une chaise de jardin blanche en plastique. Incroyable. Et déjà, ça a suffi pour faire une entrée fracassante. Tout le monde a bien ri pendant 10 minutes et mon entrée était parfaite. Et après, c'était parti.
4: C'est fou parce qu'on a toujours l'impression que les artistes comme ça, ils ont commencé la scène hier. Mais en fait, on fait de la scène aussi par rapport à nos erreurs. On voit un peu ce qui a bien marché et tout ça. Cette blague-là n'a pas marché parce que c'était le mauvais timing. Cette blague-là ne correspond pas à tout le monde. C'est plutôt une private joke. Il y a plein de choses et tout ça. Et en fait, voilà. Donc, tu dis, ça fait 10 ans, à peu près 10 ans.
6: Là, la première scène dont je parle, ça fait même plus de 10 ans parce que c'était en 2011, je pense, dans le secondaire. Mais c'est la seule scène que j'ai fait cette année-là.
4: Hein. En 15 ans. Ouais, en 15 ans.
5: Vraiment, ta première scène, pour dire... Après ça, tu t'es dit, c'est ça que je veux faire?
6: Ah, mais moi, c'est un des moments les plus marquants de ma vie. Je me suis dit, mais à l'instant même où j'entendais les rires sur des blagues que j'avais écrites, je me suis dit, je veux faire ça toute ma vie, quoi. Après, c'était pas si facile que ça d'arriver à le faire. Moi, je faisais des études pour faire prof anglais néerlandais à ce moment-là. Du coup, pendant que je faisais mes études, je n'ai pas trop fait de scène. Puis après, je donnais cours, mais je donnais cours le soir, donc je jouais pas beaucoup. Et donc, pendant des années, je gardais le stand-up, mais un peu comme un hobby. Et donc, j'en ai fait pendant longtemps sur la durée, mais je jouais une fois par mois, deux fois par mois. Et j'étais là, waouh, ce mois est un peu rempli, je joue deux fois. Alors que maintenant, je joue deux fois par soir, presque. Quoi.
4: T'as dû voir la différence entre il y a 15 ans, tous les comedy clubs qu'il y a aujourd'hui.
6: Oui, oui.
4: Où avant, ça pullulait pas. Autant quoi.
6: Non, avant, quand j'ai commencé, les premières scènes que j'ai fait à Bruxelles, j'allais au Kings of Comedy Club, je jouais une fois par... Il y avait un open mic qui était une fois par mois, et donc il faisait tourner les artistes, donc tu ne jouais pas le mois d'après, et donc si tu voulais retester ton sketch, ton passage, tu devais attendre des fois deux mois, et donc la première année, j'ai peut-être joué trois fois sur l'année au complète, où j'ai refait le même sketch pour l'améliorer. Il y a des sketchs que j'ai testés dans des concours d'humour. Donc, il y a des sketchs que j'ai testés devant un public de 200 personnes qui venaient au festival de Remicourt en test. Ce qui est une très mauvaise idée, d'ailleurs. Oui. C'est quelque chose qu'on ne ferait plus jamais maintenant.
5: J'allais te demander, mais tu l'as fait et tu l'as bien vécu.
6: Oui, je l'ai bien vécu. Ça s'était même bien passé. Mais c'est juste qu'à l'époque, on n'avait pas cette culture de... On va tester le sketch pendant 10 plateaux. Puis après, on va se faire une idée de qu'est-ce que je garde, qu'est-ce que je change. Moi, je voulais jouer, donc le seul endroit où je pouvais jouer, c'était à ce moment-là, pendant ce concours-là, donc c'est là que je vais le tester. Maintenant, c'était une autre époque. Maintenant, comme tu l'as dit tout à l'heure, Adriano, il y a vraiment beaucoup, beaucoup, beaucoup de plateaux. Il y en a partout, il y en a à Bruxelles essentiellement, mais après maintenant, il y a Namur, il y a Liège, il y a Mons, et donc on joue beaucoup plus. Mais je dirais que là, ça fait vraiment 4 ans que je fais du stand-up professionnellement, où je peux dire que je fais vraiment ça comme un métier. Ça fait 4 ans. 2022, où je suis parti pendant un an à Montréal pour faire que du stand-up. Et depuis que je suis revenu, c'est mon activité principale. Je donne encore quelques cours sur le côté pour que financièrement parlant, ça soit
5: vivable
6: et plus sécuritaire. Mm-hmm. Mais je joue presque tous les soirs du mois, quoi.
5: toute façon, tous ceux qui vont te suivre sur les réseaux après cette émission-là, ben, ils vont le voir, parce que c'est vrai que tu postes quand même relativement beaucoup de vidéos, d'images de plateaux où tu vas jouer, de pubs, donc ouais, on voit que tu tournes quand même pas mal. Ouais. Et le fait de venir ici bientôt à Namur, donc les amis, prenez bien votre agenda, hein. Donc tu seras quand à Namur ?
6: Le 30 juillet chez Guillaume, donc 18h30 le repas, 21h le spectacle.
5: Donc c'est noté les amis, alors maintenant on va écouter un petit morceau que Régis aimerait vraiment qu'on vous fasse découvrir pour ceux qui ne connaissent pas et redécouvrir pour ceux qui connaissent, c'est Kingfisher avec Shot in the Dark. Allez, bonne écoute les amis.

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1: Les amis, c'était jusqu'au bout. Hein. Wow, ben merci pour cette découverte, je ne connaissais pas du tout. Franchement, donc c'était Kingfisher avec Shot in the Dark. Franchement, très très bon morceau. Ça, ça nous permet... Oui, donc German, des fois, il faut savoir appuyer sur stop. Désolé, vous avez entendu le début du titre suivant.
2: J'avoue qu'il était bien, je voudrais écouter.
1: Donc, comme vous le savez, les amis, je suis toujours en écolage. Donc voilà, pour une fois, j'ai utilisé une autre plateforme pour écouter la musique. Et ça n'a pas fonctionné comme je voulais.
3: Non, mais il y avait un bouton play et un bouton pause. C'est vrai que c'est pas mal quand même. Faut s'habituer, quoi.
2: Ouais, mais...
1: Donc, Régis, en plus, c'est une balance. Donc,
4: on dirait un titre des nuls. Régis est une balance. Oui.
3: Après Régis, t'es un con, Régis,
4: oui, voilà. Non,
3: c'est la suite.
1: Mais bon, on va quand même parler de toi et en bien. Plus on va éviter de continuer sur cette lancée là.
3: On fait un petit jeu ?
4: Oui.
1: Ah, mais ok, no problème. Tu es prêt ?
3: Oui.
5: Le jeu.
6: Le jeu.
5: Le jeu.
3: Je vais te donner deux propositions.
2: Ok.
3: Ou l'autre. Donc, deux propositions et je te dirai ou l'autre. Si tu prends l'autre, il faudra, ça va sortir quelque chose et tu devras m'expliquer pourquoi tu as choisi l'autre.
2: Okay.
3: Même si c'est un truc que tu n'aimes pas du tout, il faudra quand même que tu fasses semblant que tu apprécies vraiment ce truc-là. Tu vas comprendre ça un peu.
1: Et c'est tout des sketchs de Guillaume.
3: Okay. C'est Guillaume qui a écrit, oui. La bière, le vin ou l'autre ?
2: L'autre.
3: L'eau. Pourquoi tu as choisi l'eau ?
2: Ah, je bois pas d'alcool. Du coup, j'ai choisi de pas aller sur la bière et le vin. Désolé pour tous les auditeurs qui nous écoutent. Je sais qu'en Belgique, c'est dur à dire, mais je bois pas d'alcool.
3: La montagne, la plage ou l'autre ?
2: La plage.
3: Le hockey, il y avait Namur, c'est jamais pour l'autre.
2: Je confirme la plage.
1: Namur a une plage.
2: Ah oui.
3: Le hockey, le basket ou l'autre ?
2: L'autre.
3: Le pole dance. Pourquoi tu as choisi le pole dance ?
2: Alors, le pole dance, moi, je trouve que c'est vraiment un sport qui nécessite beaucoup de muscles profonds. Et donc, c'est très intéressant de pouvoir le faire. Et en vrai, c'est très beau ce qu'on fait en pole dance. Alors, moi, j'ai des années de pole dance derrière moi. Et je peux dire que j'ai adapté une certaine technique qui me fait que j'adore le pole dance. J'adore
3: combien ça. De tours minute ?
2: À tour minute, je suis à 2000.
1: D'ailleurs, la vidéo est disponible sur YouTube.
3: Et tu fais ton stand-up en même temps.
2: Ah, je fais les deux en même temps, mais oui. Ah, les gens, je te promets, si je fais de la pole dance, les gens vont rire. T'inquiète pas.
1: Mais tout le monde sait qu'il est polyglotte.
3: Voilà, exactement. Le train, l'avion ou l'autre ?
2: L'autre.
3: Le bateau. Pourquoi t'as choisi le bateau ?
2: Ah, partir seul sur la mer, c'est quand même incroyable, quoi. Les vues qu'on a. Moi, je suis très bon nageur en plus. Pas du tout, je sais pas nager.
1: Et tu sais piloter un bateau ?
2: Bien sûr.
3: La pizza, l'hamburger ou l'autre ?
2: La pizza.
3: C'était la salade niçoise.
2: Je confirme la pizza.
3: Friends, The Office ou l'autre ?
2: Friends. Ah, c'est ma série préférée.
3: Ouais, c'est dans notre bien. Ouais. L'autre, c'était Big Bang Theory.
2: Ah, je confirme Friends.
3: Le karaté, la boxe ou l'autre ?
2: Le karaté.
3: L'autre, c'était le frisbee.
2: Ok. Bah, j'ai fait du karaté pendant 18 ans, du coup.
3: Ah ouais.
2: Puis je le karaté.
3: D'où le stand-up.
2: Mais bien sûr. C'est tellement complémentaire.
1: Mais des fois il fait des katas pendant qu'il est en train de.
2: Quand ça marche, je fais des katas.
3: Je fais pas souvent des katas.
2: Je tape le public
3: quand ça rigole pas. Le chien, le chat ou l'autre ?
2: Le chien.
3: L'autre c'était le crocodile.
2: Dommage.
1: C'est sympa quand tu viens de promener un Namur.
3: La banane, la pomme ou l'autre ?
2: L'autre.
3: La noix de coco.
2: Ah, la noix de coco, ce parfum de coco. Vous savez qu'il y a beaucoup, beaucoup de gens, rien à voir, hein, qui meurent à cause que des noix de coco qui tombent.
1: Oui.
2: Ah. C'est fou. Moi, c'est pour ça que j'ai choisi la noix de coco, je trouve ça fabuleux.
3: Parce qu'il y a trop de monde dans le monde.
2: Il y a trop de gens. C'est une solution, c'est d'augmenter les cocotiers. Et déjà, c'est super bon pour... On va avoir plus d'air, plus d'ombre, et plus de décès.
1: Et plus de décès. Alors, que des points positifs.
2: Ma proposition pour la Belgique, plus de cocotiers. C'est ça, c'est quelque chose.
4: Vice-président. Vice-président.
3: Brad Pitt, Tom Cruise ou l'autre ?
2: L'autre.
3: Robin Williams.
2: Ah, moi, j'ai un coup de cœur pour les acteurs qui sont décédés. Je trouve que on devrait les engager plus sur les films.
3: Il est décédé, Robin Williams ?
2: Oui, oui.
3: Ah merde.
1: Robin.
2: C'est le chanteur. Robin Williams, il est encore parce qu'il est en concert cette semaine. Robin Williams, il est décédé, oui.
1: Oui.
2: Je crois que je vais la prendre.
1: Il pose des questions, mais
2: Ouais. Mais vous ne voyez pas, mais il est en train de pleurer dans un instant.
3: Non, mais je sais très bien, mais en fait, je confonds le nom. Ouais, les deux, je confonds.
1: Si, le jeu, c'est toi qui l'as fait, mon ami.
3: Oui, oui, mais en vrai, j'ai toujours l'impression que l'acteur, c'est Robin.
1: C'est Robin.
3: Ah bah oui, mais c'est ça, ce que j'avais dit, mais j'ai fait semblant que... Enfin, soit, vous avez compris. J'avais fait semblant que j'avais pas compris et que je blaguais. L'été, l'automne, l'hiver ou l'autre?
2: Bah l'autre.
3: Le printemps.
2: Ah le printemps, bah oui. C'est, en vrai, j'aime beaucoup le printemps parce que moi je suis quelqu'un qui ne supporte pas bien la chaleur, donc j'adore le printemps. Je suis même pas obligé de mentir sur cette réponse. Vive le printemps.
1: À quoi t'as menti sur les autres?
2: Pas du tout. La pole dance, oh, je suis trop fort. Quelle grâce.
3: Les films d'action, les films d'horreur ou l'autre?
2: L'autre.
3: Les films romantiques.
2: Ouais, en vrai, j'adore les films romantiques. Donc, mon film préféré, c'est The Notebook. N'oublie jamais en français.
3: Ah, Ryan Gosling. Ah oui,
2: très très beau film.
3: J'ai un petit souvenir, si je peux le dire. Il y a pas si longtemps, pour regarder le match de la Belgique, on était dans un bar et je sais pas pourquoi, on attendait le match et ils avaient mis N'oublie jamais. Et on était là, il y avait tout le monde qui comprenait pas. Il y avait déjà 3 minutes de qui passaient et on était là en train de regarder. On se dit, mais en fait, ils ont fait semblant qu'il y avait un match juste pour nous taper ça parce que la gérante, elle adorait ce film-là.
1: C'est son film préféré, elle aime pas le regarder tout seul.
3: C'est ça.
2: Mais ils ont bien fait parce que généralement, les gens qui aiment le foot aiment N'oublie jamais. C'est vraiment le oui, même public.
3: Exactement.
2: Et quand ça se rend compte, c'est fabuleux.
3: Oui, oui.
1: Oui, oui.
3: C'est émotif. Hein,
2: ils sont là avec les vous-vous, le film commence, N'oublie jamais, c'est parfait. Quoi.
3: Les Tifosi, c'est des émotifs. Karate Kid, Rocky ou l'autre?
2: L'autre.
3: Amélie Poulain.
2: Ah, Amélie Poulain, Jamel Debbouze, l'humour. C'est un beau film, j'aime bien, une petite musique sympathique. J'aurais dû choisir Karate Kid.
3: Je suis plus Karate Kid, on voit que je suis un cinéphile. J'aime le truc profond.
1: Et que tu es très sincère quand tu donnes tes réponses.
2: Tout à fait.
3: Jamel Debbouze, Coluche ou l'autre?
2: L'autre.
3: Théo Franken.
2: Ah, bah en termes d'humour, il est pas mal. Hein. Vraiment, quand il propose des trucs, c'est très sympa.
1: Moi, j'adore quand il achète des avions.
2: C'est juste dommage qu'il aille au bout de ses projets. Si c'était juste une idée drôle, moi,
3: oui, voilà, oui, c'est ça. L'Italie, les USA ou l'autre?
2: L'autre.
3: La Belgique?
2: Ah, bah la Belgique, oui, bien sûr. Ah, fier représentant de la Belgique.
3: Jamiroquai, David Bowie ou l'autre?
2: L'autre.
3: Francky Vincent?
2: Ah, bah, tu veux mon zizi déjà? C'est quand même pas mal. Après, maintenant, il a un resto, je crois, Vincent.
3: Francky Vincent, le restaurant, la chanson.
2: C'est ça.
3: Elle est complètement... En fait, tu peux expliquer?
2: Non.
3: Mais, il balance tout sur son personnel, sur oui. Cette chanson.
1: Non.
3: Oui, je te jure. Il était dégoûté, il a ouvert un restaurant et il fait une chanson en balançant tout sur son personnel, tu vois.
2: Ça a l'air d'être une belle personne.
1: Oui, il est aimant, on va dire.
3: Et la dernière, le funk, le hip-hop ou l'autre?
2: L'autre.
3: La country.
2: Ah, la country, bah, pour le moment, Coupe du Monde aux États-Unis, la country, bah, c'est un peu la musique du moment. Hein.
1: Bien sûr.
3: Et voilà, c'était tout pour le jeu.
2: Ah, bah, j'ai beaucoup aimé, merci beaucoup.
1: Ah bah, jingle de fin. Même le jingle, il a chaud.
3: Mais en fait, c'est le jingle de fin, mais à la fin du jingle.
1: Oui, c'est la fin de la fin du jingle.
2: Non, mais il y a des gens qui vont venir me voir pour le spectacle à Namur, ils vont me dire, mais ils parlent à aucun moment de pole dance quand même, c'est dommage.
1: Elle est où la barre?
2: Il y a des gens qui sont là, et Robin Williams est mort, mais c'est fou.
3: C'est ça,
2: le chanteur, et l'acteur, les deux.
1: Le même jour. Oh purée. Et bah, écoute, ici, donc on a parlé un peu de tes débuts. Mm-hmm. Ici, maintenant, tu... On peut dire vraiment que t'es dans la pente montante pour toi. C'est vraiment en train... c'est vraiment une pente montante que tu es en train de vivre. Et donc, bah, tu te vois... Est-ce que tu es déjà en train de t'imaginer la suite ou tu te laisses juste porter par le vent quoi?
2: Je me vois pas encore faire des stades et ce genre de choses. Là, l'objectif à moyen terme, ce serait de pouvoir vivre uniquement de l'humour. Mm-hmm. Et je vois que c'est vraiment possible. J'en suis pas loin. Si j'étais persuadé que toutes mes salles seraient remplies à sold out à chaque fois, qu'on doit rajouter des dates, je n'aurais aucun souci à me concentrer que là-dessus. Pour le moment, ce n'est pas encore tout à fait possible. Mais comme tu le dis,
1: c'est en bonne voie.
2: C'est en bonne voie, je progresse, mes salles se remplissent de plus en plus. Et ce que je fais est de plus en plus qualitatif. Par exemple, le spectacle que je propose maintenant, c'est un spectacle que j'ai rodé pendant un an. Donc, j'ai fait 13 dates de rodage à travers la Belgique et une date dans le nord de la France à Lille. Et donc, j'ai construit vraiment un spectacle qui maintenant est très fort, qui fonctionne vraiment bien. La première annonce, elle était folle.
1: C'était chez toi, donc.
2: C'était chez moi en plus.
1: Il y a eu des amis, il y a eu de la famille.
2: Oui, oui, il y a eu des amis, la famille, des collègues humoristes qui sont venus soutenir. Mais il y avait une majorité de gens aussi que je ne connaissais pas du tout, qui ont vraiment passé un très bon moment. Franchement, un moment incroyable. Je trouve que c'est un des plus beaux moments de ma vie et limite ça applaudissait trop. À un moment donné, j'étais là, mais les gars, vous pouvez pas applaudir à chaque blague. Je sais pas.
3: Est-ce que les 14 personnes qui travaillaient dans le cinéma étaient là pour te voir, sont venues te voir?
1: Tes potes.
3: Les 14 personnes, ouais. T'as fait les 45 minutes là, il y a une dizaine d'années.
1: Que tu nous as...
2: Ah oui, oui, tu as parlé. Il y en a certains qui étaient là, qui sont revenus et ou qui sont venus voir le rodage. Mais il y en a plusieurs qui l'ont revu, oui, 15 ans plus tard, et qui ont vu les différences et qui ont remarqué qu'il restait deux phrases de cette époque-là.
3: J'ai 45 secondes.
2: C'est ça. Bah, en fait, la partie où je me présente, j'ai gardé le même nom depuis. Mm-hmm. Et du coup, ça, j'avais gardé. Et je parle aussi du fait que je ne sais pas nager. Et ça date de cette époque-là. Ouais. Mm-hmm. Voilà. Si vous venez voir le spectacle, vous saurez pourquoi je ne sais pas nager.
1: Mais c'est vrai que ça fait vraiment plaisir de voir que tu as des gens qui te suivent déjà depuis le début, qui sont toujours là, qui viennent t'apporter de la force, parce que c'est vrai que c'est important hein, d'apporter de la force quand même.
2: Vraiment,
1: et sur scène.
2: Et il y a des gens qui viennent revoir le spectacle parce qu'ils ont adoré. Donc il y a plusieurs personnes qui ont vu le spectacle il y a même une ou deux personnes qui l'ont vu 4 fois, et ils rigolent encore, et ça fait tellement plaisir. Ils voient les petites différences, les petits ajouts et tout ça. Donc non, c'est vraiment hyper chouette. J'ai des retours qui sont fabuleux. Et c'est marrant parce qu'en fonction des soirées, c'est pas les retours sur les mêmes parties.
3: Oui.
2: Il y a des choses qui touchent plus les gens et des choses qui touchent moins les gens. Allez, une partie touchera plus les gens ce soir-là, une partie touchera plus les gens cette fois-là. C'est génial. J'adore ce travail sur le spectacle pour le rendre meilleur à chaque fois. Et là, il devient vraiment fort. Je suis trop content.
3: On a eu un humoriste... Bon, je vais dire assez âgé. Je sais plus le nom, c'était Sanchez.
1: Ramos. Angel Ramos Sanchez.
2: Angel Sanchez, oui.
3: Ça faisait combien de temps 20 ans qu'il faisait son spectacle
1: Ça faisait 20 ans, oui. Il avait 3 spectacles et ça fait 20 ans qu'il tourne avec son spectacle.
3: Ah, waouh.
1: Et parce qu'en fait, moi, je l'avais déjà vu enfant. Et alors, on lui a posé, à la base, il était hyper gêné. Mmh. On l'avait en phoneurs au téléphone pour Namuri ce joke. Et on lui a posé plein de questions. Et il avait dit, voilà, je sais pas si j'arriverai à tenir longtemps. Donc, à mon avis, au bout d'un quart d'heure, 20 minutes, on arrêtera. Et donc, je lui dis, parce que comme on était en pré-enregistré, je dis, je peux couper. Je dis, voilà, on est arrivé plus ou moins à 20 minutes. Ce que vous voulez, je me plais bien, on peut continuer. Je dis, ouais, pas de problème. Mais à mon avis, on va faire un petit 10 minutes, un quart d'heure. Et on a tenu une heure, je crois, quasi, presque un bon 45 minutes, c'est certain. Et c'était vraiment passionnant parce que il dit, c'est rare d'avoir des gens qui me parlent de mon passé, puis du milieu et de ce que je vis maintenant. Je dis, nous, c'est ce qu'on veut parce que les auditeurs, on essaye toujours de leur faire comprendre que tu ne deviens pas un Jamel Debbouze en deux semaines. Quoi.
2: Non,
1: tu ne deviens pas un artiste sans effort, sans se casser la figure, sans avoir des difficultés, des difficultés à écrire, des pensées négatives.
3: C'était vraiment inspirant. Ce qu'il disait, ça fait 20 ans que je fais mon spectacle, mais j'ai toujours plaisir parce qu'une soirée n'est pas l'autre. Quoi.
2: Oui.
3: Mais le public est différent.
2: À fond, c'est différent à chaque fois. Et moi, je pense que ce qui fait un humoriste, c'est le fait de se planter et de continuer derrière. Quelqu'un pour qui ça s'est toujours bien passé.
3: Comme la fausse note du pianiste.
2: C'est ça.
1: Ouais.
2: Mais quelqu'un qui a fait que des cartons depuis le début, pour le moment, c'est comme s'il n'était pas encore humoriste. C'est le fois où il va se planter et qui va se dire, je remonte sur scène pareil. Et c'est à ce moment-là qu'on sait qu'on est humoriste. Pour moi, c'est ça qui définit ça. C'est que malgré les difficultés, tu continues et il y en aura. Ça fait partie, c'est inhérent au métier. Un soir n'est pas l'autre, il y a des fois une blague c'est un carton, c'est le plus beau moment du spectacle, le lendemain ça ne passe pas du tout, tu ne sais pas ce qui s'est passé et c'est à la fois magnifique et à la fois terrifiant, mais c'est un shot d'adrénaline à chaque fois qui est incroyable.
1: Bah écoute, je propose qu'on parle encore de ça après, si ça vous dit les amis, et je vais faire écouter le titre de Adriano qui était Alicia Keys avec You Don't Know My Name.

0: Ah, ça faisait du bien. Est-ce que ça vous a fait du bien, ce petit morceau, Régis?
1: Moi, j'adore Régis.
2: J'adore. Oui. Franchement, c'est le style de musique que j'écoute. Donc, un plaisir. Et en plus, jusqu'au bout.
0: Oui.
2: On a vraiment laissé aller. C'était vraiment très agréable. Merci pour ce partage, Adrien. Oui.
0: Ah, ça me manque, cette belle voix douce comme ça. Je trouve qu'on n'en a pas assez, moi.
2: Il y a encore quelques artistes qui, même dans les nouveaux, j'aime bien aller des fois écouter les découvertes. J'ai l'application Deezer.
0: Pour ah oui.
2: Ah ouais, merde, on doit en dire deux autres. Apple Music et
1: Spotify.
2: 14. Et 14. Et donc,
1: j'ai adoré.
2: Il y a des découvertes et ça, c'est encore chouette à aller des fois voir parce que tu as des pépites. Quoi.
0: Oui, mais ça, c'est vrai que c'est une bonne chose, Deezer, pour justement découvrir tout ça. Parce que YouTube, il y a un algorithme qui te pousse un peu à réécouter toujours la même chose.
1: Oui.
2: Et c'est dommage, quoi, parce qu'en fait, il y a tellement de chouettes trucs. Moi, j'ai découvert récemment Teddy Bears. Je ne sais pas si vous l'avez entendu.
3: Oui, oui, j'aime ça
2: du
3: nom.
2: C'est un artiste de Charleroi. Ah, oui. Il a un flow, super flow, c'est du rap, mais j'ai vraiment bien aimé. Il m'a raconté.
1: T'es sûr que ce n'est pas Teddy Bears?
2: Teddy Bears.
1: C'est B-E-A-R-S?
2: B-E-A-R-S.
1: Teddy Bear. Teddy Bear, ça veut dire ours en peluche en anglais.
2: Ok.
1: Bio, c'est une bière. Excusez-moi, je suis mon côté profond qui est sorti.
0: Tu l'as dit, hein,
1: qu'est-ce qui se passe?
2: Il fallait qu'il me rattrape sur mon acte.
1: Non, mais j'ai rien demandé. Imagine le pauvre artiste de Charleroi qui est là en train d'écouter. Moi, j'ai trouvé un truc, genre, pour son plus, Teddy Bear. Et il me dit, Teddy la bière. Bah oui, Teddy la bière, c'est quoi ça? Moi, c'est pour éviter un procès avec Inox.
2: Merci, c'est gentil.
0: Ça, c'est sympa, ça.
2: C'est son vote au côté altruiste. Il revient.
1: Les gars, et en plus, ils vont pas comprendre le mail, ils vont envoyer un truc. Hey, je suis pas une bière, je suis un ours. Ils vont rien comprendre à ce qui se passe, tu vois.
0: Il va faire une petite vidéo sur TikTok. Il me voit bien.
2: Bon, je suis quand même content, il m'a félicité tantôt sur ma prononciation. Allez bien qu'à un moment donné ou à un autre, ça.
1: Jusque là, c'était parfait. Ouais. Vraiment.
2: Ça va, il a pas encore pris sa règle. Et...
0: je te demande. Comment vous faites de jouer? Je vais passer dans un autre truc, mais comment vous faites pour...
2: Ça me fait chier ce qu'on dit,
1: non,
2: en fait.
1: Non, mais tu nous dis.
0: Comme ça, on revient un petit peu.
2: On revient, ouais, on se recentre. Merci.
0: Voilà. Mais comment vous faites pour trouver des nouveaux humoristes? Tu vois, parce qu'on parlait d'algorithmes sur YouTube, ce genre de choses, mais par exemple, vous avez envie de découvrir des nouveaux humoristes, parce que tu vas toujours réécouter les mêmes humoristes, parce que voilà...
2: Mais il faut aller voir des scènes. Enfin, moi, déjà, comme je joue, enfin, et toi aussi,
0: oui.
2: On joue tous les trois, des fois, tu fais des chouettes découvertes sur des plateaux. Et puis, pour tout ce qui est étranger, moi, je regarde beaucoup, comme je suis latino, d'artistes d'Amérique latine. Et parfois, il y en a, ils m'éclatent. Hein. Pour le moment, je regarde un Chilien qui a un handicap physique, mais qui en joue. Il a une main atrophiée, et il en joue, et il joue avec le public. Et en fait, dans son public, chaque fois, il demande, et vous, est-ce qu'il y a quelqu'un qui lui aussi a un handicap? Et il lui demande d'en parler. Et en fait, de la manière comment la personne en parle, il se rend compte en fait qu'il est en train de dédramatiser le truc. Donc c'est vraiment, j'adore ce côté humain en fait.
0: Oui.
2: Humainement, il va chercher les gens à pouvoir rire de.
0: Bah, tu vois une différence du fait qu'il est chilien, son humour est totalement différent que l'humour francophone.
2: Ma femme, elle est en train d'apprendre l'espagnol, donc quand elle regarde avec moi, elle me dit waouh, c'est très rapide en fait, le langage est hyper rapide, ils ont plein de mots à eux, donc moi comme je dis toujours, c'est le wallon, c'est le wallon de l'Espagne, le chilien, et donc.
1: Mais au Chili, ils disent la même chose. Hein. Pour moi.
2: C'est dégueulasse. Donc, c'est vraiment chouette. Donc oui, moi je regarde énormément. Comme tu consommes sur les réseaux, en fait ils te reproposent forcément ce que tu recherches. Et donc des fois je découvre d'autres artistes. Dommage, c'est vrai que je ne vois pas d'autres artistes belges. Mais bon, comme nous on joue, j'en découvre. Et puis ce qu'il y a de cool, c'est comme on a l'émission, on a aussi des potes qui des fois nous disent tiens, ce serait cool que tu reçoives un tel ou un tel parce que j'aime vraiment bien ce qu'il fait. Donc on a reçu grâce à ça Martin. Parce que j'ai joué avec lui, il a 13 ans, maintenant 14,
1: Martin,
2: a quand même grandi.
1: Fait des plateaux avec lui.
2: Ouais. Et alors on a reçu aussi Liv, qui était vraiment la plus jeune qu'on a reçue, qui a 12 ans, et donc c'était vraiment trop trop cool. Mais voilà, donc ça nous permet, enfin moi ça me permet de regarder du stand-up que j'aurais peut-être pas vu ailleurs. Quoi.
1: Après, si vous voulez, dans la région de Namur, il y a deux humoristes belges qui sont namurois, c'est Maria Bourraga.
2: Oui, ah, Maria, oui,
1: Maria, incroyable humoriste qui maintenant tourne avec son premier spectacle. Et il y a Hugo Colombo aussi,
2: Colombo.
1: De la région, et fabuleux également.
2: Et maintenant, il y a aussi, parce qu'il est revenu habiter sur Namur, mais il n'est pas namurois d'origine, c'est Oh, on l'a reçu. Aide-moi, s'il te plaît.
0: Donne-moi des petits indices.
1: C'est Guillaume.
2: Oui, jeune débutant, Guillaume, qui a été apparemment dans une école ici tout près.
0: Oui. Tu cherchais qui
2: Allez, avec, il a une tête folle.
1: Gaëtan Laporte.
2: Gaëtan Laporte.
0: Ah oui, bon, on en parlait.
1: L'apôtre, pas la porte.
2: Ouais, ouais, mais c'est, tu vois.
1: Et moi, au moins, je
2: Moi, je parle bien français et toi, c'est bien l'anglais. Ben, voilà, t'inquiète pas. Van pour van.
1: Moi, j'ai hâte de rentrer en voiture pour écouter un peu Teddy Lavière dans la voiture.
2: Ça va, je sais pas pourquoi, mais je pense que si on se revoit sur un plateau, ça va être un running gag, ce truc.
0: Super personne aussi, Gaëtan.
2: Mais en fait, moi, sérieux, hors blague, Beers, moi je croyais qu'on disait Beers pour toi, B-E-A-R-S.
1: Non, c'est Bear.
2: Beer. C'est Bear, mais merci. C'est, grâce à toi, je viens d'apprendre.
1: C'est un petit point, les auditeurs sont ravis d'apprendre le cours d'anglais. Donc tu as Beer, ça c'est une bière. Tu as Beard, ça c'est la barbe. Ouais. Tu as Bear, qui est l'ours.
2: Eh ben moi, on m'a jamais corrigé
1: Edward
2: à l'école.
1: Bear aussi. Tu Edward Bear.
2: Edward
1: aussi. C'est Edward l'ours.
2: Ouais, mais c'est grave parce que on m'a jamais corrigé à l'école, tu vois.
1: Eh ben,
2: moi, je disais ours, beers.
1: Eh ben, je vais commencer à faire des cours privés avec toi. Et c'est parti.
2: Bah ok, on commence quand?
1: Bah c'est parti là maintenant.
2: Allez go.
1: My name is
2: German.
1: Même jusque là, je suis d'accord.
0: Mais on parlait des humoristes étrangers. Est-ce que ça t'arrive de regarder des humoristes qui ne sont pas francophones comme les artistes, les humoristes américains?
1: Oui, oui. Moi, je consomme énormément d'humour un peu partout. Ce que je consomme le plus, c'est des humoristes québécois. C'est ce que vraiment que je consomme le plus. J'ai toujours été un très, très grand fan d'humoristes québécois.
2: Leur humour est particulier.
1: Bah, leur humour est... Oui, c'est... Oui, après, il y a de tout.
0: Dommage que ce n'est pas notre langue. Hein, ça...
2: Non, mais ils ont un humour... Ça part même... Et quand ils sont trash, ils... Oui. Quoi, tu vois, ils n'hésitent pas.
0: C'est absurde aussi.

0: soirée à regarder des humoristes. Dès qu'il y avait un nouveau spectacle sur Netflix, sur YouTube, j'ai regardé tous les trucs juste pour rire. Sur maintenant mon Instagram c'est quasiment que des humoristes et donc ils partagent en story des sketchs qu'ils ont aimés. Mon algorithme recommande des humoristes. Dès que j'aime bien un passage, je vais m'abonner, je regarde les spectacles. Et des fois, je tombe sur des pépites et après, je consomme tout, quoi.
1: Oui.
0: Mais j'adorerais avoir plus de temps pour regarder plein de spectacles. Là, par rapport à avant, je regardais au minimum un spectacle par semaine, au grand minimum. Là, c'est plus difficile d'avoir le temps de passer le temps sur un spectacle complet.
2: Ben, pour reparler un peu de l'artiste, c'est là qu'on voit en fait que entre ton taf, donc de prof, les préparations de tes textes, tu te répètes, parce que je suppose que tu répètes quand même encore un peu, tes trajets, parce que forcément, comme tu joues dans toute la Belgique, c'est vrai qu'on est vite en une heure et demie d'un coin à l'autre, mais c'est bien la preuve que tu n'as plus de temps pour toi, en fait. Tu vois, c'était tes moments un peu de détente, de regarder un peu, de consommer du stand-up, et maintenant, en fait, tu as moins de temps, je suppose que tu le partages avec ta compagne.
0: Oui.
2: Et donc, t'as plus ce temps de flâner comme tu flânais avant, quoi.
0: Clairement, mais après, il y a aussi les réseaux sociaux qui prennent énormément de temps.
2: Ah, parce que tu dois les gérer, ouais.
0: Il faut gérer les réseaux sociaux, il faut réfléchir à des vidéos, il faut essayer de poster. C'est quelque chose que je ne fais pas encore assez et que j'aimerais bien faire plus. La promotion, créer des événements Facebook, repartager... à venir faire des interviews quand on est reçu par des charmants invités. Là, ce qui est bien, c'est que je peux donner cours d'anglais en même temps et du coup, je rentabilise vraiment mon temps, tu vois, parce que là, je suis payé pour le cours que je viens de donner.
2: Tu prends Payconic, c'est ça, hein?
0: Exactement. mais oui, ça prend beaucoup de temps et donc maintenant, quand j'ai du temps libre, j'aime le passer avec ma copine, voir des amis, voir la famille, plus que traîner sur mon ordinateur encore faire du stand-up. Mais oui, et en plus, à ça, je rajoute mon podcast, parce que j'ai un podcast dans lequel j'interview des humoristes. Ça s'appelle Humeur humoristique. Donc, j'interview des humoristes sur absolument tout leur parcours, du début à la fin. En tout cas, au moment où je les interview. J'espère que ce n'est pas la fin. mais c'est vraiment un podcast où je vais chercher beaucoup d'infos. Je me renseigne énormément, donc ça prend du temps aussi. Donc là, j'ai espacé un peu plus les épisodes qu'avant, parce qu'avant, j'avais mes soirées de libre. Et donc, je pouvais écouter les spectacles, regarder les vidéos, prendre notes. Maintenant, je joue plus. Donc souvent j'écoute en voiture les podcasts, mais il faudrait que je prenne note aussi. Donc quand il y a des notes que je dois prendre, j'écoute peut-être 6 podcasts différents sur un invité. Et quand il y a des infos que je devrais noter, j'arrête le podcast pour en écouter un autre, pour avoir les infos qui sont pas notées. Donc c'est très bizarre. Si vous étiez à côté de moi dans ma voiture, il commence à parler d'un truc intéressant, je fais pause parce que je vais devoir le noter. Donc je vais l'écouter après. C'est très particulier. Mais donc je me rajoute à ça le podcast et j'essaie d'avoir un petit peu de temps libre. De temps en temps aussi, c'est sympa. Je sais pas si vous le faites, vous, les hobbies, tout ça. Mais c'est cool.
2: Hobbies,
3: la lessive.
2: Mais les hobbies, on est dans un de nos hobbies, c'est la radio.
0: Merci beaucoup de m'avoir invité.
2: Avec grand plaisir. Franchement, merci à toi aussi d'avoir accepté l'invitation.
3: C'est toujours des belles rencontres à chaque fois. On est content pour ça, découvrir les artistes, tout ça.
2: Et vous faire découvrir à vous les auditeurs, parce que c'est vraiment un plaisir de partager les gens qu'on connaît ou qu'on ne connaît pas, parce qu'on a déjà reçu des gens qu'on ne connaissait pas du tout. Donc franchement, non, c'est vraiment un pur bonheur de recevoir des artistes. Et franchement, ça c'est un hobby. Il fait de l'impro sur le côté, donc il continue.
3: Le dessin, tout ce qui est infographie aussi, j'aime beaucoup.
2: Mon deuxième hobby, c'est ma famille, quoi. Tu vois, je profite. C'est peut-être crapuleux de dire que c'est un hobby, mais oui, parce que comme tu dis, j'ai la radio, donc il faut préparer, il faut poster sur les réseaux. Encore eux, on fait ça à deux, on organise des plateaux aussi, on joue. J'ai une maison que je suis en train de retaper, et il y a des moments où mes enfants, quand je dis que je vais jouer, on me sonne, on me dit tiens voilà, je te propose une date là, je demande à mes enfants.
0: Okay.
2: Et si mes enfants me disent non parce que ça fait trop longtemps qu'ils m'ont pas vu, je les écoute. C'est véridique. Il n'y a pas une fois où j'ai pas dit non, j'ai vraiment envie d'aller jouer là-bas. Ça m'est déjà arrivé de dire une fois pour une scène à Bruxelles que j'aimais bien. Je dis écoute, je suis vraiment désolé. Si tu sais me recaser une prochaine fois, et je comprendrai si tu ne le fais pas, mais je dis mes enfants viennent me dire que ça fait trop longtemps qu'ils m'ont pas eu un week-end, donc j'aimerais bien rester chez moi. Et il m'a dit no problème et ils m'ont repris. Super cool.
0: Faut être honnête.
3: Et toi, Régis, pour les hobbies? Les hobbies?
0: Ah ben les hobbies, franchement, c'est juste passer du temps avec ma copine, voir les amis. J'essaie de trouver du temps pour faire du sport. Là, ça fait un moment que j'en ai pas fait. Ça commence à se voir, donc il faut que je m'y remette. Parce que facile. Bah, la pole dance, faut
2: oui. J'ai vu que tu avais perdu en souplesse.
0: Ah, bah oui.
2: Franchement.

0: En mode, ouais. Ça, si vous me voyez sur une pole dance, vous allez dire, ça fait longtemps qu'il a pas fait.
1: Mmh, oui.
0: Ça fait très longtemps. Je pense 33 ans.
2: J'adore.
3: Non, parce que t'as dit 2000, mais c'est pas 2000 tours que tu fais.
0: Ah si, c'est 2000.
3: C'est quand même 2000. Et avant, t'en faisais plus.
0: Ah bah avant. Avant, je comptais pas.
3: C'était une vraie machine à laver.
0: Quand on aime, on compte pas.
2: Vous êtes des grands malades. Oh purée. Et donc, ici, on arrive tout doucement sur la fin de l'émission. Normalement, j'aurais dû passer un titre, mais.
3: C'est pas grave.
2: C'est pas grave. Quelles vont être les prochaines dates? Donc, tu as Namur chez Guillaume.
0: J'ai Namur, je joue donc le spectacle qui s'appelle OK le 30 juillet chez Guillaume à Namur. Puis je rejoue encore une fois chez Guillaume, cette fois-ci le 9 octobre. Et puis ce sera le 7 novembre à Fléron, dans la région de Liège.
2: Mm-hmm.
0: Et après, pour l'année prochaine, j'ai plusieurs dates qui sont en préparation, mais ce n'est pas encore été fixé. Donc, je n'ai pas envie de donner une date, parce qu'après, elle va être changée. Mais je vais avoir des dates à Bruxelles, j'aurai des dates à Charleroi, j'aurai des dates à Liège. Je suis en train de préparer un peu la saison 2027. J'attends juste des réponses et une fois que c'est fixé, je vais partager tout ça. Là, je me concentre sur les trois dernières dates qui me restent cette année-ci, qui vont être trop bien. À chaque fois, c'est trop chouette chez Guillaume. Fléron, je vais découvrir, mais public liégeois, donc je ne m'inquiète pas trop.
2: Ouais, pareil. Liège, c'est... Alors, les amis namurois, on vous aime. Hein. C'est pas qu'on vous aime pas. Mais Liège, c'est... Ça rit fort, je sais pas. C'est un public chaleureux. Pas... Encore une fois, c'est pas pour dire que Namur n'est pas chaleureux. Mais j'ai adoré les deux fois ou trois fois où surtout quand on te prend à l'arrache et qu'on te dit à la dernière minute, il me manque quelqu'un, tu sais venir. J'arrive, je sais pas où j'arrive et je passe une super soirée parce que les gens ont été au courant. Bah ouais, ils voient ma tronche. Je suis pas le mec qui était censé être là. Et donc, je dis, ben voilà, je remplace machin. Mais ben... Et en fait, les gens, ils t'accueillent super bien. C'est vraiment très bienveillant. Et voilà, c'est vrai que c'est un plaisir de jouer sur Liège.
0: Oui.
2: Namur, franchement, Nanabar, moi, j'adore. La scène, c'est une sommité, même en impro. On a déjà joué là-bas, c'est vraiment top. Mais voilà, c'est vrai que Liège, il y a ce petit côté...
0: Mais en vrai, toute la Wallonie, c'est très chouette. En vrai, même en Belgique, en général, on a de la chance.
2: On a de la chance.
0: Tous les humoristes français, quand ils viennent en Belgique, ils sont tellement contents de venir jouer chez nous.
1: Mm-hmm.
0: On est connus pour ça. Il y a plein d'humoristes qui viennent filmer leur spectacle en Belgique parce qu'on sait qu'on a un public qui aime montrer quand il aime bien. Donc, ça va rire fort, ça va encourager, ça va applaudir. C'est tellement chouette à faire.
3: Ouais, c'est tellement cool quand tu montes sur scène et que tu vois déjà le sourire du public qui est prêt à passer un bon moment. Ça t'apaise directement. Enfin, moi, je me sens directement bien quand je vois le public en train de rigoler, être super attentif comme ça. Tu te dis que tu vas passer une bonne soirée et que ça va bien prendre, quoi.
0: Mais les messages après le spectacle, de dire « Ah, ce spectacle m'a fait du bien. En ce moment, ça n'allait pas trop. J'ai ri, j'ai oublié mes problèmes pendant la durée du spectacle. »
2: Mais là, t'as gagné ta soirée. En
0: là, c'est juste pour ça qu'on fait.
2: Oui, hein, bien sûr.
0: C'est pas... On change pas des vies, on ne sauve personne. Mais on fait une petite parenthèse qui fait du bien. C'est Roman Frécinet qui avait un bon parallèle avec ça.
2: Oui.
0: Il disait c'est comme des massages, quoi. C'est comme si vous preniez un massage avec du rire. Ça vous fait du bien, ça vous relaxe. Clairement, si vous avez des problèmes de santé, ça va pas les changer. Mais pendant le temps du massage, vous êtes bien. Et ça fait du bien. Et vous dites, j'ai bien fait de prendre un massage.
3: On sous-estime, hein, ça vient quand même que l'humour peut apporter.
0: Oui, oui.
2: C'est ça qu'il faudrait remonter une note ici plus haut à nos ministres et leur dire que arrêtez de taper dans la culture.
0: Mm-hmm.
2: Parce que si on n'est pas là, les gens, ils ne vont pas bien.
0: Non,
2: si tu... La culture, c'est tout. Hein. C'est le cinéma, c'est la musique, c'est la lecture, c'est tout ce qu'on... Tout ce qu'on consomme sans s'en rendre compte.
3: C'est l'échange aussi.
2: Et c'est hyper
3: important. L'échange social.
2: Ouais.
3: Tu vois, quand tu parles avec les gens, tu échanges ta culture.
2: Bien sûr.
0: Puis on ouvre la communication, on ouvre l'échange, on parle avec les gens après. Ouais, il y a plein d'idées qui circulent. C'est incroyable.
2: Et puis les gens qui viennent te trouver après. Moi, excuse-moi, je suis obligé de parler de ça parce que ça m'avait vraiment tué. Même si tu as une personne qui ne rit pas, eh ben, en fait, j'ai appris à me dire. Ça tombe, il rit à l'intérieur, parce que c'est pas quelqu'un d'expressif. Parce que j'ai eu un monsieur, un style militaire, grand costaud, et il est resté tout le spectacle les bras croisés.
0: Mm-hmm.
2: Et il me regardait, et ainsi que les autres artistes, et on se disait tous, waouh, purée, c'est dur de jouer devant lui. Et c'est le premier qui est venu nous dire à tous, c'était génial les gars, franchement, j'ai passé une excellente soirée. Et
0: oui.
2: En fait, on s'est fait une image fausse. Ouais. Quoi.
0: Mais faut pas se faire d'idées. C'est difficile. Hein. C'est un truc que moi j'ai parfois du mal aussi. C'est de moi comme je suis quelqu'un qui est expressif, qui rit fort. quand je vois quelqu'un qui ne rit pas, qu'on n'entend rien, j'ai l'impression qu'il passe pas un bon moment parce que je le compare trop à moi. Mais en fait, il y a des gens qui passent des moments fabuleux. Donc, il faut juste être concentré sur ce qu'on fait, avoir confiance dans ce qu'on fait. Mais plus on le fait, plus c'est facile. Mais là, par exemple, avec le spectacle, je sais que maintenant les blagues, elles sont drôles. Si les gens ne rient pas, bah, c'est que c'est pas fait pour vous. Peu importe ce que je vais faire, ça va pas rire. Et s'ils ont, et même des gens, j'ai pas l'impression qu'ils ont aimé. Après, ils viennent me dire qu'ils ont adoré, je reçois des messages et tout. Donc
3: c'est souvent un public qui vient te découvrir ou c'est souvent des gens qui te connaissent déjà un peu?
0: Ça dépend où tu joues. Quand tu viens jouer chez Guillaume, il y a pas mal de gens qui viennent découvrir parce qu'ils viennent voir un peu le concept. Ils viennent manger aussi. Donc il y a pas mal de gens qui viennent découvrir et qui savent pas du tout ce qu'ils sont venus voir. Et à ça, t'as une autre partie de gens qui m'ont vu sur les plateaux. Donc chez Guillaume, il y a des plateaux tous les mercredis soirs et tous les dimanches à 15h pour le brunch. Et donc moi, j'y joue assez régulièrement. Donc il y a des gens qui ont vu un petit extrait de 10 minutes et donc ils ont envie de voir la suite. Et bien, donc ça, c'est trop chouette. Quand il y a un mélange des deux, c'est trop cool.
2: C'est hyper important de venir découvrir les artistes, de ne pas hésiter d'aller voir des petits plateaux, des gros plateaux, parce qu'il y en a un peu partout. C'est en train de pulluler, je trouve, maintenant, hein, sur Liège, sur Namur. Comme vous pouvez entendre, on est en train tout doucement de nous taper dehors. On entend la petite musique qui nous accompagne pour la fin de l'émission. Et donc, oui, franchement, moi j'invite toujours tout le monde, et je le dis souvent en fin d'émission, n'hésitez pas à aller voir de tout, des concerts, de la musique, même des trucs qu'on ne connaît pas, l'art de rue, c'est vraiment génial. En plus, sur Namur, ben, on a Namur en mai, donc c'est vraiment un truc, c'est passé maintenant, on est en juin. Mais je veux dire, il y a tellement de choses sympathiques à aller voir, des artistes terribles à aller découvrir.
0: Ouais, par exemple, donc, le 30 juillet à Namur, par exemple.
2: Le 30 juillet, mais oui. Est-ce que ce ne serait pas en plus en face de, tu vois là, c'est comment encore l'église Saint-Aubin.
0: Oui.
2: Ouais, c'est juste en face. Au coin, il y a un petit bar sympa. Oui, je vais manger, boire un coup. Chez Guillaume.
0: C'est ça.
2: Ouais, c'est un nom d'une personne. C'est un gamin qui a un bonnet là. Tu vois tout le temps. Oui, mais non.
0: Guillaume vous relaxe. Non, c'est pas ça. Presse. Ah, Guillaume vous détend.
2: Détend, t'es sûr, c'est ça.
0: Détend, ouais.
2: Donc Guillaume vous détend.
0: Je pense qu'il passe à télé sur journalier ou sur quotidien. Quotidien.
3: C'est vrai qu'on pourrait penser que c'est un truc de massage.
0: Guillaume vous détend, c'est vrai.
2: Mais il nous détend l'âme.
3: Ouais. T'aurais mis Jade. Jade vous détend. Tu vois, t'aurais pas pensé que c'est un comedy club.
2: Non, t'aurais pensé vachement à autre chose. Ouais. Je connais ton esprit.
0: J'ai pas pensé. J'ai pas pensé.
2: Non, mais écoute, Régis, on te souhaite le meilleur. On a réussi à la dernière minute de l'émission. Merci d'être venu. C'était vraiment un plaisir de t'avoir reçu, d'avoir pu découvrir des parties de toi que je n'avais pas encore connues. Ah bah... Comme le fait que t'as fait du cinéma. Des parties. Arrêtez. Et donc. Merci.
0: Merci.
2: On te souhaite le meilleur pour le spectacle sur Namur et dans toutes les villes de Wallonie et ailleurs. Et continue à être aussi sympa, aussi adorable que t'es, parce que c'est sincère. Moi, j'ai déjà joué avec toi. Je t'ai vu lors du concours à Charleroi. On était ensemble. C'est la première fois vraiment qu'on s'est vraiment parlé. Moi, je m'en souviens très bien.
3: Tu en as parlé beaucoup quand même de Régis.
2: Ouais, c'était une très belle rencontre. Franchement, merci. C'est très, très sympa.
0: Bah, merci beaucoup de m'avoir reçu et félicitations à ton fils qui a réussi ses examens. Bravo.
2: Merci, il sera content de l'entendre. Oui, en hors antenne, je l'avais dit, mon fils a réussi ses examens. You, il va pouvoir partir de la maison. Allez les amis, on vous souhaite un excellent samedi. Profitez un maximum, il est 17h, j'espère qu'il fait pas trop chaud chez vous.
3: Et buvez
2: beaucoup d'eau.
3: N'oubliez pas, buvez
2: beaucoup d'eau.
3: Et des bières à 1% si jamais.
2: Au plaisir les amis, encore merci Régis.
0: Merci, c'est trop bien, merci.

0: 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Il est 18h. Yeah!
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Le musée Félicien Rops de Namur, situé 12 rue Fumal, n'est jamais avare de beaux rendez-vous culturels. 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
2: Je voudrais, dans cette émission, me concentrer sur un apport extrêmement important de l'actu, c'est-à-dire celle qui porte sur notre curiosité. La curiosité, eh oui, la curiosité, elle est et a toujours été vitale pour notre progression et équilibre mental. Elle nous permet de vérifier nos suppositions, nos hypothèses par rapport aux réalités de la vie. Elle nous donne l'occasion d'explorer d'autres façons de voir et de comprendre ce qui est et ce qui nous arrive. Elle nous aide enfin également à mettre en perspective le vécu d'aujourd'hui. En d'autres termes, la curiosité est utile. Elle est naturelle et spontanée chez les enfants, mais se trouve fortement orientée et canalisée par les processus d'éducation formelle et informelle. C'est donc à chacun et à chacune de retrouver le sens de l'interrogation spontanée et de parcourir à nouveau des chemins non battus ou pas encore assez battus. La curiosité est tout l'art du questionnement, surtout celui auquel personne ne pense. C'est le pourquoi, c'est le comment et c'est qu'est-ce que c'est de notre enfance. Elle est enfin cette capacité d'émettre un doute sans inhibition ni crainte du ridicule. L'actu et la curiosité, quel outil merveilleux que les médias possèdent et qui, bien utilisé, touche un nombre considérable d'hommes et de femmes en quête de savoir. Elle aiguise la curiosité en présentant image à l'appui, très souvent, des scènes du vécu qui ne peuvent que nous interpeller dans notre curiosité. Elles frappent notre confort dans la connaissance et nous interpellent dans nos acquis. Elles nous éveillent, elles nous stimulent, elles nous secouent parfois, nous offrent enfin des opportunités de savoir plus et de comprendre mieux. Malheureusement, il faut le dire, trop de programmes d'actualité suscitent plus une curiosité négative et même parfois morbide qu'une autre curiosité riche en positivité. Un petit mot sur la curiosité malsaine. Il est vrai que les programmes d'actualité ont une tendance à se concentrer sur des reportages chocs qui incitent plus au voyeurisme malsain qu'à la curiosité positive. Elle renforce alors, pour les raisons que nous connaissons tous et toutes, le syndrome du voir à tout prix. Celui, entre autres, de l'accident mortel sur la route qui, de fait, ralentit la circulation afin que nous puissions tous voir. Ce n'est pas sain de voir des reporters montrant sans souci d'éthique des scènes cruelles, sans parler des commentaires qui les accompagnent, qui sont parfois du plus mauvais goût. Cette curiosité encouragée par les prises d'actualité, on s'en passerait franchement bien volontiers. Alors, pourquoi existe-t-elle? Nous voyons trois raisons essentielles pour son existence. La première, elle attire le regard et l'écoute, car elle répond à un besoin morbide, de voir le défendu, le choquant et la souffrance chez les autres. La deuxième, elle réconforte. Oui, elle réconforte, car ce n'est pas à nous que cela arrive. Ouf, heureusement. Et la troisième raison, et qu'elle déclenche chez beaucoup d'entre nous des réactions émotionnelles et affectives à base de compassion. Oui, de compassion. La curiosité positive. La stimulation de la curiosité existe dans l'actualité et est parfois époustouflante. Des présentations sur des actes de solidarité extraordinaires, des découvertes scientifiques, des explorations de la nature, des recherches archéologiques qui tentent d'expliquer notre passé, des projets technologiques inattendus, toutes des actions qui interpellent et qui nous poussent à en savoir plus et mieux. En bref, bien pensé et bien présenté, l'actualité peut-être, et est parfois saine et encourageante. Et puis, il faut le reconnaître, l'actu est un remède extraordinaire, un remède à ce qui nous frappe de plus en plus, tous et toutes, à savoir l'ennui. On s'ennuie et l'actu nous fait vibrer. En bref, et pour conclure, oui, il est clair que l'actu nous rapproche des uns et des autres. Elle nous fait participer, même passivement, aux affaires du monde. Elle nous rend conscients des qualités humaines à travers des actes courageux de voisins ou même d'étrangers. Elle nous met en garde. Elle nous met en garde de dangers réels ou potentiels qui peuvent nous affecter et encourage ainsi la prudence. Une citation pour finir et nous faire réfléchir par un philosophe Euripide, avide de tout apprendre, la curiosité humaine, même dans le malheur, se révèle insatiable. Merci beaucoup, à la prochaine.

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0: Notre petite goutte de poésie s'arrête un instant sur la vie, l'œuvre, la carrière, la poésie de Maurice Sève, ce poète de l'école lyonnaise du XVIe siècle, époque de la Renaissance, où il vécut entre 1510 et 1564 dans les environs de Lyon, mais aussi d'Avignon. Son itinéraire est assez particulier. Il a une cible poétique amoureuse, Délie. Mais on sait que Délie, c'est aussi l'anagramme de l'idée. Confère cet amour platonique dont les poètes de la Renaissance étaient friands. Et à travers son amour pour Délie, Maurice Sève exprime le conflit spirituel qui l'anime. L'amour humain doit s'efforcer de voir, pense-t-il, à travers la personne aimée, la beauté invisible de Dieu, du Tout-Puissant. Plus se purifiera l'amour humain, plus il nous conduira par une sorte de rédemption à rejoindre le monde divin dans lequel est la vie authentique. Alors nous allons retrouver dans un de ces dizains de Délie, précisément, il y parle de la chaleur des passions qui entraîne la conscience dans l'oubli de ce bien qui était son pur amour. À la Renaissance, on est fort attiré par l'idée, évidemment, de pureté. Et grâce à l'amour purifiant, l'absence même de l'être aimé devient une pure présence de l'âme. C'est à la fois philosophique et poétique.
1: Comme des raies du soleil gracieux se paissent fleurs durant la primevère, je me recrée au rayon de ses yeux, et loin et près autour d'eux persévère. Si que le cœur qui en moi la révère, l'âme fait voir en celle même essence, que ferait l'œil par sa belle présence, que tant j'honore et que tant je poursuis, par quoi de rien ne me nuit son absence, vu qu'en tout lieu, malgré moi, je la suis.
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1: Bonjour à tous, ici c'est JCV avec une nouvelle émission Rock'n'Roll Roots. Alors aujourd'hui, nous allons raviver la mémoire de quelques chanteurs du 19e et 20e siècle, ces pionniers presque anonymes dont les noms se sont perdus définitivement dans les nombreux méandres de l'histoire du rock'n'roll. Mais nous sommes là pour les ressusciter et leur souhaiter la bienvenue au 21e siècle.
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1: Nous allons démarrer cette émission avec un chanteur qui s'appelait Mulligan et qui était né le... Petit moment de suspense, car là, vous n'allez pas en croire vos oreilles. Il est né au 19e siècle, en 1876, très exactement. Cette année de 1876, où le peuple Lakota, tribu indienne mieux connue sous le nom de Sioux, se bat contre l'armée des États-Unis pour conserver leur territoire de Black Hills dans le sud du Dakota. Territoire qui intéressait personne jusqu'au jour où l'on y découvre de l'or, ce qui déclencha une invasion de chercheurs d'or sur le territoire sacré des Sioux. La suite, vous la connaissez, les droits des Indiens n'ont jamais été respectés, même à ce jour où l'on veut faire traverser ces mêmes territoires par des pipelines afin d'augmenter les bénéfices des amis de Monsieur Trump. Alors ceci étant dit, revenant à Mulligan, dès sa plus tendre enfance, il joue de l'orgue tous les dimanches à l'église. La suite de sa carrière musicale fut pour Mulligan un grand tiraillement entre la musique d'église ou la musique laïque. Comme vous pouvez vous en douter, sa famille était très religieuse. À l'âge de 16 ans, sa décision est prise, il délaissa définitivement la musique religieuse et quitta le cocon familial pour aller s'installer à Houston et jouer dans les nightclubs de la ville. Dans les années 30, le public l'avait affublé d'un surnom Moon. Certains affirment qu'il devait ce surnom du fait qu'il adorait interpréter Moon, alors que sa famille, de son côté, considérait que ce surnom était motivé par le fait qu'il jouait que la nuit dans ses fameux nightclubs. À chacun son interprétation. On le retrouve avec Seven Nights to Rock.

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1: On va retrouver Trini Lopez, que vous connaissez très certainement avec cette chanson « Si j'avais un marteau » interprétée en France dans les années 60 par Claude François et le groupe malgache Les Surfs. « Si j'avais un marteau » qui en fait était une reprise d'une vieille chanson américaine de 1949 de Pete Seeger et de Lee Hayes, interprétée pour la première fois par The Wayward, mais qui deviendra célèbre en 1963 grâce justement à Trini Lopez, chanson qui à la base était une chanson contestataire, entendons-nous bien, dans la version originale mais pas dans l'adaptation.

Alors, pour en revenir à Trini Lopez, il fait son apparition à la fin des années 50 avec la sortie de deux albums aux USA. Et en 1963, il se classe numéro 3 dans les hit parades, justement avec cette chanson qu'on vient d'écouter, If I Had a Hammer. En 1964, il passe en première partie de spectacle à l'Olympia, spectacle qui réunissait les Beatles et Sylvie Vartan. Alors, il fait un peu de cinéma, mais en fait, il fait une très brève apparition, pour ne pas dire une subliminale, dans un film bien connu, Les 12 Salopards, mais considérant que Trini Lopez n'était pas assez payé, son agent décide de renégocier son contrat. Le producteur du film décide de mettre fin au contrat en faisant mourir le personnage hors contrat. Donc, ce qui fait qu'en fait, on ne le voit pas dans le film. En 1994, on retrouvera Trini Lopez en compagnie de Dorothée sur TF1, tout le monde se souvient de Dorothée, à l'occasion d'un réveillon rock'n'roll show. Duo formé pour l'occasion où ils chanteront, je vous le donne en mine, bien évidemment, If I Had a Hammer. Alors, Trini Lopez continue toujours à chanter et donc là, on va le retrouver sur une interprétation donc, qui date des fins des années 50 et qui s'intitule Rock On. Ouais.

Et vous êtes toujours en compagnie de JCV avec Rock'n'Roll Roots. Aujourd'hui, donc, on essaye de faire revivre certains chanteurs qui ont disparu ou dont on n'entend plus du tout parler. Alors là, on va écouter Teddy Humphrey. Donc, mes recherches, malheureusement, sur Internet me le présentent comme un obscur joueur de piano et issu d'une famille de musiciens. Il était d'origine de Pittsburgh aux USA. La chanson qui fait référence à cet artiste s'intitule Guitar Picking Fool. Alors, en dehors de ces quelques détails, les commentaires ou informations sur ce chanteur sont très brefs. Sans doute un musicien de studio talentueux mais discret. On retrouve donc Teddy Humphrey avec Guitar Picking Fool.

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1: Bruce Channel, de son vrai nom Bruce McMinns, est originaire de Jacksonville au Texas où il voit le jour en 1940. Alors pour nous, si ce nom nous disait rien dans les années 60, sa chanson Hey Baby berçait nos journées d'adolescents, notamment quand nous écoutions Salut les copains, une chanson qui revenait régulièrement dans cette émission Hey Baby, chanson reprise par Johnny Hallyday et Lucky Blondo. On va écouter d'abord la version de Johnny et après je reviens vers vous pour vous présenter plus en détail Bruce Channel.

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1: Alors, au début de sa carrière, Bruce Channel était plutôt un chanteur de country music. Il se faisait accompagner notamment d'un joueur d'harmonica, Delbert McClinton, mais l'apparition du rock'n'roll allait quelque peu changer son orientation musicale. Bien qu'il n'aimait pas voyager, il se déplace en Europe où les Beatles découvrent son style de musique et surtout sa chanson fétiche, Hey Baby, et Delbert McClinton interprète un solo d'harmonica qui influencera notamment les Beatles dans leur chanson Love Me Do.

Alors que l'harmoniciste d'Elder McClinton continuait une carrière assez fournie, notamment en accompagnant Wayne Jennings et Emmylou Harris, d'ailleurs que j'ai eu la chance de rencontrer en 1992 quand je suis allé à Nashville, Bruce Channel, lui, s'installait à Nashville justement et continuait d'écrire des chansons, certaines d'entre elles ayant obtenu des prix durant la période des années 70 à 80. On va tout de suite retrouver Bruce Channel avec une chanson qui s'intitule Now or Never, enregistrée en 1962.

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1: Delbert Barker, lui, il est né en 1933 à Frenchburg, dans le Kentucky. Sa famille déménage pour aller s'installer à Middleton, dans l'Ohio. Et c'est à l'âge de 14 ans qu'il participe à un concours organisé par une école de danse locale. En 1951, il fait quelques apparitions à la télévision locale, appelée la WCPO, et il est remarqué par un producteur, je vais essayer de prononcer son nom, qui s'appelait Carl Buchard. Un producteur donc travaillant sous plusieurs labels, tels que Catway, Big Four Hits et Kentucky Records. Oui, le monsieur avait plusieurs casquette. Alors le talent particulier de Delbert Barker lui vaudra l'appellation de l'homme au sangbois, ce qui est quand même pas banal. Il va collaborer notamment au répertoire d'Hank Williams, donc Hank Williams quand même est la référence de la country music, Carl Smith, Hank Thompson, Farron Young et Lefty Frizzell, sans oublier son implication dans des succès interprétés par Jimmy Reeve, Tennessee Ernie Ford, justement qu'on va retrouver dans Sixty Ton.
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1: C'est Stetton qu'on n'avait pas entendu depuis des décennies sur les ondes de radio. Alors, pour en revenir à Delbert Barker et surtout à son producteur Carl Buchert, qui communiquait plus d'ailleurs sur les chansons inscrites sur les micro-sillons que sur les interprètes. Les étiquettes de disques, les noms étaient pratiquement anonymes. Des artistes étaient écrits en tout petit au dos des pochettes. Et entre 1955 et 1956, Delbert Barker joue essentiellement du rockabilly. Il reprendra par exemple la chanson de Carl Perkins, Blue Suede Shoes, et Hardback Hotel d'Elvis Presley. Et à l'écoute de l'interprétation de Blue Suede Shoes par Delbert Barker, Louis Innes des studios King's Record, totalement conquis par l'artiste, et lui propose un contrat. Dans le cadre de son contrat, 4 titres sont retenus, dont ceux qui auraient dû avoir du succès, No Good et Robin Hood. Et comme la communication et le marketing sont pratiquement inexistants pour le lancement de ce disque, les ventes sont désastreuses. King Record décide de mettre fin et par conséquent, le contrat ne sera pas renouvelé. On retrouve donc Delbert Barker.
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Et je rappelle que vous êtes en compagnie de JCB avec Rock'n'Roll Rose. Et cette semaine, on essaye de faire revivre des chanteurs dont on a disparu ou dont on n'entend plus du tout parler. Alors, avec Mac Curtis, on reste dans la pure tradition du rockabilly. Il est né en 1939 à Fort Worth, au Texas, et décède d'un accident de voiture en 2013. En dehors du fait qu'il a enregistré en majeure partie du rockabilly et dans une régularité constante, et cela jusqu'en 2011, pour le reste, je n'ai pas trouvé de fait marquant ou d'originalité pour cet artiste. On retrouve donc Mac Curtis avec une chanson qui s'intitule If I Had Me a Woman. 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

John Greer, un Afro-Américain, saxophoniste de son état et également chanteur. Il est né le 23 novembre 1923 à Hot Spring dans l'Arkansas et il est d'abord un bluesman et connu pour ses enregistrements de 1948 à 1956, notamment avec une chanson qui s'intitule Got You My Man et Butter It Up. Il enregistre chez RCA, un des labels incontournables à cette époque, quoique comparé à aujourd'hui, les labels étaient beaucoup plus nombreux. Quand je parle d'aujourd'hui, je ne veux pas dire des labels indépendants qui, eux, sont nombreux, mais très difficiles à recenser. Alors son plus grand succès, comme je le précisais précédemment, restera Got You On My Mind. Il tentera sa chance avec d'autres labels, Groove Records, King Records, mais sans succès dans les charts américains. En 1957, sa carrière musicale s'inscrit en pointillé, essentiellement dû à des problèmes d'alcoolisme. Il retourne dans sa ville natale, à Hot Spring, où il décédera en 1972 à l'âge de 48 ans, ce qui est vraiment très jeune. On retrouve Big John Greer avec Come Back Uncle John.

vous êtes toujours en compagnie de JCB avec Rock'n'Roll Rules. C'est là, c'est le retour au 21e siècle à l'ère du virtuel qui n'a pas fini de nous surprendre et où le monde du show business n'a pas perdu le temps pour comprendre que de faire revivre les morts, ça peut être très lucratif. Exemple, Frank Zappa, décédé en 1993 et qui, malgré sa disparition terrestre, a continué à produire 36 disques posthumes par l'intermédiaire de sa veuve. Ce même Frank Zappa qui prochainement se produira en hologramme pour le plus grand plaisir de ses fans. Et sans oublier qu'au passage, la société de gestion des droits du chanteur disparu n'aura qu'à ouvrir le tiroir caisse pour encaisser les bénéfices. Eh oui, business is business et le show must go on.

reste toujours dans le 21e siècle, mais là on ne sera pas dans le virtuel, car Procolarum se produira exceptionnellement le dimanche 12 novembre au Trianon à Paris. Là, une nouvelle qui est bonne. On retrouve Procolarum.

tout chaud, ça vient juste de sortir un nouvel album d'un groupe qui crache des décibels. Le groupe s'appelle Dandy Wild, avec un nouvel album, Like a Clown in the Chess Game, en français comme un clown sur un jeu d'échecs. Tiens, ça me fait penser à quelque chose. Bon, allez, pas de politique à Rock'n'Rolls. Donc, Dandy Wild, basé dans la région d'Amiens, nous a contactés et j'ai eu un vrai coup de cœur pour leur album. Et j'espère d'ailleurs les avoir prochainement dans une de nos émissions, afin qu'ils nous présentent le groupe et donc l'album dans son intégralité. En attendant, on va les retrouver avec une chanson qui s'intitule Going to the West, et tout ça c'est sur Rock'n'Roll Roots.

malmenée par des interprétations que je qualifierais, pour être gentil, d'alambiquées. C'est le cas d'une chanson des Beatles, Money That I Want, chanson liftée en mode électronique qui dénature quelque peu l'esprit de l'original, mais qui mérite d'être écoutée. Les coupables, entre guillemets, un groupe qui se nomme Variety Lab, oui, effectivement, là, ils sont en plein dans l'exploration, pardon, et la chanteuse s'appelle Mona Soyok. C'est du recyclage, de la transformation, et selon la vieille formule, avec du vieux, on fait du neuf.

oui, c'était pas fini, hein. Il fallait attendre jusqu'au bout. Alors, pour pas vous laisser sur votre faim, on va écouter la version originale des Beatles, interprétée donc en 1963. Donc ça vous permet de comparer. Alors comme je le dis très très souvent, hein, c'est pas de moi, comparaison n'est pas raison. Mais bon, je pense que c'est bien. Entre nous, j'aime bien cette musique aussi électronique il faut vivre avec son temps. Mais il faut faire les comparaisons quand même. Là, on voit d'où on vient et on arrive. Donc on retrouve les Beatles, donc la version 1963, Money That I Want.

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2: On arrive déjà à la fin de cette émission. Je vous rappelle que vous étiez en compagnie de JCV avec Rock'n'Roll Route. On se retrouve semaine prochaine, même heure, même endroit. En attendant, portez-vous bien et surtout, n'oubliez pas...

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